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0: Et maintenant, de la chanson de Daube. 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

0: Bonjour à tous, aujourd'hui nous fêtons amour. Alors comment pourrait s'annoncer cette journée du côté du zodiaque ?
1: Eh bien, Bélier, une forte dose de détermination, si bien employée, vous conduira au succès.
0: Taureau, vous êtes joyeux, rien semble vous mettre le cœur en joie. Voilà une belle journée qui s'annonce à vous.
1: Gémeaux, vous serez capable de deviner en un éclair comment réagir selon vos différents interlocuteurs.
0: Cancer, vous n'êtes pas en grande forme. Il serait peut-être bon de faire un bilan de santé ou de vous accorder un petit peu de répit.
1: Lion, vous aurez tant à faire qu'il va vous falloir faire preuve d'organisation si vous ne voulez pas vous laisser déborder.
0: Vierge, l'amitié est essentielle, ne l'oubliez pas et cherchez donc à l'entretenir.
1: Balance, avec les planètes en secteur complice, vous retrouverez de l'énergie pour aller de l'avant.
0: Scorpion, par une étoile magique, vous semblez trouver la solution à un problème. Faites confiance à votre intuition.
1: Vous êtes Sagittaire, alors surtout ne vous laissez pas contredire par ceux qui penseraient autrement.
0: Capricorne, des entraves se dressent sur votre chemin. Le destin ne semble pas vous faciliter la tâche aujourd'hui.
1: Les Verseaux, vous serez dans une phase de réalisation et d'activité soutenue. Elle pourra être très profitable à tout point de vue.
0: Enfin, Poisson, vous vous montrerez très déterminé dans vos différentes actions. Vous surmonterez tous les obstacles pour mener à bien une idée. Bonne journée à tous. À demain. Demain, vous penserez à fêter Laurent.
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1: 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Julien Gracq.
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2: Bonjour à tous. La vigilance orange canicule s'étend sur le sud-est de la France. Une grosse dizaine de départements est concernée ce matin, comme le Rhône, l'Ain, la Drôme, le Var ou encore les Alpes-Maritimes. En fin d'après-midi, une dégradation orageuse marquée est attendue sur le sud-ouest du pays. Des phénomènes violents pourraient se produire comme des fortes rafales de vent ou encore de la grêle. Dans le même temps, 37 départements sont classés en risque élevé de départ de feux de forêt, principalement dans le nord-ouest et le sud du pays. La vigilance s'étend du nord jusqu'aux Pyrénées-Orientales en passant notamment par l'Ille-et-Vilaine, la Loire-Atlantique ou encore la Saône-et-Loire. Prudence maximale également en Gironde où plusieurs interdictions ont été décidées par la préfecture. Dans l'actualité également, la victime était équipée d'un téléphone grave danger depuis quelques semaines. Un homme a été mis en examen et placé en détention provisoire pour le meurtre de son ex-compagne dans le Vaucluse. Il est suspecté de l'avoir tué à son domicile de Bolène cette semaine. L'individu avait déjà été mis en garde à vue en juin dernier pour des violences. L'État condamne à verser 540 000 euros à la ville de Strasbourg pour carence en matière d'hébergement d'urgence. Cette somme correspond aux frais pris en charge par les municipalités pour héberger des sans-abri dans un gymnase, après notamment des évacuations d'un campement du centre-ville entre 2022 et 2023. Le sport avec déjà du foot et le grand retour de la Ligue 2. Hier soir, 9 matchs étaient au programme. Parmi les résultats à retenir, le large succès de Saint-Etienne, 3-0 sur la pelouse de Sochaux. Le match nul un partout entre Montpellier et Dijon, la victoire de Metz, 2-1 contre Guingamp. Ou encore la défaite de Nantes à la maison, 1-0 contre le Red Star. Et puis sur le Tour de France Femmes, Demi Vollering a remporté hier la 8e étape entre Sisteron et Nice. Et elle s'empare du maillot jaune. À noter tout de même l'abandon juste avant le départ de la Française Pauline Ferrand-Prévot. Dernière journée aujourd'hui avec 99 km au programme autour de Nice. Voilà pour l'essentiel de l'actualité. Très bon début de journée à tous.

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1: La douceur de son verbe en dehors des pistes d'escrime contraste avec sa hargne qu'elle possédait lors de ses duels, épée à la main. Elle, c'est Laura Flessel. La tireuse guadeloupéenne est née le 6 novembre 1971. La guêpe, comme elle fut surnommée, avouait au milieu de sa carrière, je cite, « aimer jouer durant l'escrime ». Jouer, vraiment, doit-on la croire ? Gagner plutôt, nous sommes davantage d'accord. Laura Flessel se dévoile aux yeux du monde entier un beau jour de l'été 1996, durant les Jeux Olympiques d'Atlanta aux États-Unis. Médaillée de bronze en individuel aux Mondiaux de 1995, la native de Pointe-à-Pitre ne vient aucunement dans l'état de Géorgie pour faire de la figuration. Preuve en est sa présence en finale de ces Jeux du centenaire dans l'épreuve individuelle de l'épée. Face à elle, une autre Française, Valérie Barlois, la gauchère antillaise, maîtrise son art pour enlever le titre suprême. D'ailleurs, le premier titre individuel de l'épée chez les femmes dans l'histoire des Jeux. Trois jours plus tard, c'est en équipe avec cette même Valérie Barlois et Sophie Morisset que Laura Flessel s'adjuge un nouveau titre, cette fois-ci en équipe dans ces JO d'Atlanta. Ça y est, la machine à trophées est en route. 4 ans plus tard, elle décroche le bronze en individuel, mais entre-temps, elle profite pour devenir championne du monde, puis un peu plus tard, championne d'Europe. En 2004, ce seront de nouvelles breloques olympiques qui vont garnir son armoire à trophées. Son dernier tour de piste sportif, elle effectuera aux Jeux de Londres en 2012, durant lesquels elle aura

L'honneur d'être la porte-drapeau de la délégation tricolore. En 2017, c'est la piste politique qui se déroule sous ses pieds en devenant ministre des Sports. La Guêpe reste encore à ce jour l'escrimeuse française la plus titrée au jeu et elle est certainement la plus iconique également. Allez, on se donne rendez-vous demain pour d'autres histoires d'un jour avec Mémoire Sport.

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0: Bonjour à tous, aujourd'hui nous fêtons amour. Alors comment pourrait s'annoncer cette journée du côté du zodiaque ?
1: Eh bien, Bélier, une forte dose de détermination, si bien employée, vous conduira au succès.
0: Taureau, vous êtes joyeux, rien semble vous mettre le cœur en joie. Voilà une belle journée qui s'annonce à vous.
1: Gémeaux, vous serez capable de deviner en un éclair comment réagir selon vos différents interlocuteurs.
0: Cancer, vous n'êtes pas en grande forme. Il serait peut-être bon de faire un bilan de santé ou de vous accorder un petit peu de répit.
1: Lion, vous aurez tant à faire qu'il va vous falloir faire preuve d'organisation si vous ne voulez pas vous laisser déborder.
0: Vierge, l'amitié est essentielle, ne l'oubliez pas et cherchez donc à l'entretenir.
1: Balance, avec les planètes en secteur complice, vous retrouverez de l'énergie pour aller de l'avant.
0: Scorpion, par une étoile magique, vous semblez trouver la solution à un problème. Faites confiance à votre intuition.
1: Vous êtes Sagittaire, alors surtout ne vous laissez pas contredire par ceux qui penseraient autrement.
0: Capricorne, des entraves se dressent sur votre chemin. Le destin ne semble pas vous faciliter la tâche aujourd'hui.
1: Les Verseaux, vous serez dans une phase de réalisation et d'activité soutenue. Elle pourra être très profitable à tout point de vue.
0: Enfin, Poisson, vous vous montrerez très déterminé dans vos différentes actions. Vous surmonterez tous les obstacles pour mener à bien une idée. Bonne journée à tous. À demain. Demain, vous penserez à fêter Laurent.

de prise de tête, c'est l'heure du café. Je dirais même plus, du philo-café. Allez, philo-café. Il faut savoir se donner des heures d'une solitude effective si l'on veut conserver les forces de l'âme. Jacques Bénigne Bossuet, extrait de Maximes et réflexions de Bossuet sur la politique.

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1: Bonjour à tous. 13 départements en vigilance orange canicule pour terminer cette semaine. La Corse, le Var, les Alpes-Maritimes, l'Ardèche ou encore la Haute-Savoie sont concernés. Les fortes chaleurs touchent toujours principalement le sud-est de l'Hexagone, mais elles doivent progressivement s'étendre au reste de la France dans les prochains jours. Attention aux orages également dans le sud-ouest. 8 départements sont concernés par une alerte orange dès la fin de journée, des Landes jusqu'au Tarn en passant par la Haute-Garonne. Ces orages seront parfois accompagnés de chutes de grêle, d'une forte intensité électrique et de violentes rafales de vent pouvant atteindre 90 à 110 km/h. Cette bonne nouvelle maintenant, alors que certains sont peut-être sur la route des vacances, la date limite de demande de l'indemnité carburant pour les grands rouleurs a été reportée à la fin du mois. Pour rappel, cette aide est destinée aux actifs dont le revenu fiscal de référence par part est inférieur ou égal à 16 880 euros. Il faut aussi effectuer chaque jour au moins 30 km aller-retour entre son domicile et son lieu de travail. D'ailleurs, prudence si vous avez prévu de prendre la route aujourd'hui. Bison futis, le drapeau orange dans le sens des départs sur une bonne moitié sud de l'Hexagone. C'est également orange sur les retours au niveau du quart sud-est. Un peu de monde est aussi attendu demain. Dans le reste de l'actu, Sofia veut clarifier la situation. La ministre bulgare des Affaires étrangères a convoqué l'ambassadrice ukrainienne demain après la chute d'un drone hier à la frontière avec la Roumanie et près d'un gazoduc stratégique. En foot, Saint-Etienne, premier leader de la saison Ligue 2. Les Stéphanois se sont facilement imposés 3-0 sur la pelouse de Sochaux hier soir à l'occasion de la première journée. À noter également la défaite de Nantes à domicile 1-0 contre le Red Star. La Ligue 1, elle, reviendra dans 15 jours. Et puis Léon Marchand ne prendra pas de risque. Le nageur français est forfait sur les 200 et 400 mètres 4 nages des championnats d'Europe de natation à Saint-Denis. Le Toulousain se remet d'une blessure à l'adducteur. Il participera tout de même à 2 autres courses individuelles, le 200 mètres papillon et le 400 mètres nage libre. Très bonne journée.

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Bonjour. Aujourd'hui, nos pas nous mènent dans les Alpes Mancelles, à 18 km seulement du mont des Avaloirs. Pays d'Alençon, Nord-Sarthe, frontière avec l'Orne, proche

0: Saônois, canton de Ciel-Guillaume, à la rencontre des Génois, les presque 900 habitants de Gênes-le-Gandelin, et non pas les habitants de Gênes en Italie, nous sommes bien en Sarthe, mentionné sous la forme latinisée Gisna en 900. Elle appartient à toute une série de toponymes bien représentés. Gesne en Mayenne, de Gisna en 1125 et Getnis au XIIe siècle, Gesne en Meuse de Gesnas au Xe siècle et peut-être Gênes, trois communes du Doubs, Mayenne et Pas-de-Calais, issues de Gepna, Getnae, Gena. Ces toponymies semblent basées sur un thème Gède ou Gès de sens obscur. Leur localisation uniquement au nord de la Loire incite à y voir un terme d'origine celtique ou germanique. Blasonné comme suit, d'argent à la face vivrée de gueule accompagnée de 13 mouchetures d'hermine de sable, 4 rangées en chef et 9 en pointe, ordonnées 5 et 4. Bourg rural, Gênes-le-Gandelin est bordé par Eloupe, dans l'Orne, Bérus, Oisseau-le-Petit, Fié, Saint-Victor, Assé-le-Boine et Moulin-le-Carbonel. Pour le plaisir de visiter, direction l'église Saint-Pierre des 13 et 16e siècles, clocher en bâtière de 1545, porche, transept et chœur sont inscrits au monument historique depuis 1927. Un hommage au monument aux morts est toujours une halte salutaire. Rue, chaussée, place et carrefour sauront agrémenter votre parcours de belles découvertes, telles la place de la Maréchalerie et celle de l'Érable, le carrefour des Trois Tilleuls, les différents lavoirs municipaux et les croix de chemin. Réservez votre premier dimanche de mai pour la fête populaire et champêtre de la Sainte-Évroux. Fin de cette balade à Gênes-le-Gandelin. Mais nous nous retrouvons très vite pour une nouvelle déambulation sartoise. À bientôt, et sartoisement vôtre.
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1: Le samedi 15 et dimanche 16 août, l'association Le Temps des Moissons de Valennes vous annonce leur 28e fête de la moisson. Au programme samedi, à partir de 19h, au lieu dit la Muserie à Valennes, repas campagnard, bal et feu d'artifice. Dimanche, retrouvez une exposition de matériels anciens, démonstration de vieux métiers et repas campagnard à partir de 10h.
2: Le Festival d'art plastique de Bessay-sur-Braye, c'est du 14 juillet au 23 août. Trois expositions successives de 15 jours. Rendez-vous au château de Courtenvaux de 14h30 à 18h30, du mardi au dimanche. Entrée libre.
1: Le comité des fêtes de Luché-Pringer vous invite à un après-midi jeu d'autrefois et une soirée repas sardinade le samedi 15 août à partir de 15h à la base de loisirs de Luché-Pringer. 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
3: Prix d'un appel local gratuit depuis une box.
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Et s'il y a toujours Maurice Chevalier, Édith Piaf, Tina Rossi et Charles Trenet, il y a aussi

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C'est le refuge des chanteurs poètes, ceux qui se montent pas du col et qui restent pour ça de grandes gentilles vedettes. 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

0: Bonjour à tous, aujourd'hui nous fêtons amour. Alors comment pourrait s'annoncer cette journée du côté du zodiaque ?
1: Eh bien, Bélier, une forte dose de détermination, si bien employée, vous conduira au succès.
0: Taureau, vous êtes joyeux, rien semble vous mettre le cœur en joie. Voilà une belle journée qui s'annonce à vous.
1: Gémeaux, vous serez capable de deviner en un éclair comment réagir selon vos différents interlocuteurs.
0: Cancer, vous n'êtes pas en grande forme. Il serait peut-être bon de faire un bilan de santé ou de vous accorder un petit peu de répit.
1: Lion, vous aurez tant à faire qu'il va vous falloir faire preuve d'organisation si vous ne voulez pas vous laisser déborder.
0: Vierge, l'amitié est essentielle, ne l'oubliez pas et cherchez donc à l'entretenir.
1: Balance, avec les planètes en secteur complice, vous retrouverez de l'énergie pour aller de l'avant.
0: Scorpion, par une étoile magique, vous semblez trouver la solution à un problème. Faites confiance à votre intuition.
1: Vous êtes Sagittaire, alors surtout ne vous laissez pas contredire par ceux qui penseraient autrement.
0: Capricorne, des entraves se dressent sur votre chemin. Le destin ne semble pas vous faciliter la tâche aujourd'hui.
1: Les Verseaux, vous serez dans une phase de réalisation et d'activité soutenue. Elle pourra être très profitable à tout point de vue.
0: Enfin, Poisson, vous vous montrerez très déterminé dans vos différentes actions. Vous surmonterez tous les obstacles pour mener à bien une idée. Bonne journée à tous. À demain. Demain, vous penserez à fêter Laurent.
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1: 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Julien Gracq.
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2: Bonjour à tous. La canicule dans le sud-est et les orages dans le sud-ouest. C'est le programme pour cette dernière journée de la semaine. Dans le détail, 13 départements sont en vigilance orange pour les fortes chaleurs. L'Ain jusqu'au Var, sans oublier la Corse également. Cette nouvelle canicule devrait s'étendre dans les prochains jours. Et les orages, eux, toucheront les Pyrénées-Atlantiques jusqu'au Tarn. En fin de journée, ils seront parfois accompagnés de grêles et de violentes rafales de vent, pouvant atteindre 90 à 110 km/h. Dans le même temps, 37 départements sont classés en risque élevé de départ de feux de forêt, principalement dans le nord-ouest et le sud du pays. La vigilance s'étend du nord jusqu'aux Pyrénées-Orientales, en passant notamment par l'Ille-et-Vilaine, la Loire-Atlantique ou encore la Saône-et-Loire. Prudence maximale aussi en Gironde où plusieurs interdictions sont en place. Les pompiers qui sont également mobilisés contre les flammes au Canada. Plus de 20 000 personnes ont été évacuées depuis vendredi dans la province canadienne de Colombie-Britannique. C'est à l'ouest du pays. Plus de 10 000 hectares ont été détruits. Le cancer de Joe Biden s'est aggravé, c'est ce qu'affirme le fils de l'ancien président des États-Unis. La maladie s'est propagée au-delà de ses os, selon Hunter Biden. L'ancien locataire de la Maison Blanche avait révélé en mai 2025 qu'on lui avait diagnostiqué une forme agressive de cancer de la prostate. De nouvelles obligations pour tous les conducteurs de trottinettes électriques, de gyropodes ou encore d'overboard dans la capitale. La préfecture de police a annoncé rendre obligatoire le port du casque et d'un gilet réfléchissant à Paris et en petite couronne. Une dernière journée qui s'annonce passionnante sur le Tour de France Femmes, c'est Demi Vollering qui a récupéré le maillot jaune hier après sa victoire entre Sisteron et Nice. Mais elle a seulement 8 petites secondes d'avance au classement général. 9e et dernière étape aujourd'hui donc avec un départ et une arrivée à Nice. Et puis en foot, un match nul encourageant pour le PSG en amical, un partout hier face à Manchester United avant la Supercoupe d'Europe mercredi face à Aston Villa. Voilà pour l'essentiel de l'actu, très belle matinée.

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Bonjour. Aujourd'hui, nos pas nous mènent dans les Alpes Mancelles, à 18 km seulement du mont des Avaloirs, pays d'Alençon, Nord-Sarthe, frontière avec l'Orne, proche Saônois, canton de Ciel-Guillaume, à la rencontre des Génois, les presque 900 habitants de Gênes-le-Gandelin, et non pas les habitants de Gênes en Italie, nous sommes bien en Sarthe, mentionnés sous la forme latinisée Gisna en 900.

Elle appartient à toute une série de toponymes bien représentés. Gesne en Mayenne, de Gisna en 1125 et Jetnis au XIIe siècle. Gesne en Meuse, de Gesnas au Xe siècle. Et peut-être Gênes, trois communes du Doubs, Mayenne et Pas-de-Calais, issues de Jepna, Jetnae, Gena. Ces toponymies semblent basées sur un thème Ged ou Gès de sens obscur. Leur localisation uniquement au nord de la Loire incite à y voir un terme d'origine celtique ou germanique. Blasonné comme suit, d'argent à la face vivrée de gueule accompagnée de 13 mouchetures d'hermine de sable, 4 rangées en chef et 9 en pointe, ordonnées 5 et 4. Bourg rural, Gênes le Grandelin est bordé par Eloupe, dans l'Orne, Bérus, Oisseau-le-Petit, Fier, Saint-Victor, Assé-le-Boine et Moulin-le-Carbonel. Pour le plaisir de visiter, direction l'église Saint-Pierre des 13 et 16e siècles, clocher en bâtière de 1545, porche, transept et chœur sont inscrits au monument historique depuis 1927. Un hommage au monument aux morts est toujours une halte salutaire. Rues, chaussées, places et carrefours sauront agrémenter votre parcours de belles découvertes, telles la place de la Maréchalerie et celle de l'Érable, le carrefour des Trois Tilleuls, les différents lavoirs municipaux et les croix de chemin. Réservez votre premier dimanche de mai pour la fête populaire et champêtre de la Sainte-Évroult. Fin de cette balade à Gênes-le-Grandelin. Mais nous nous retrouvons très vite pour une nouvelle déambulation sartoise. À bientôt, et sartoisement vôtre.

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1: Le vendredi 14 août, le comité des fêtes de Tuffet organise un loto des Tufferies avec des bons d'achat allant jusqu'à 1000 euros. Rendez-vous à la salle polyvalente, début des jeux à 20h. Le samedi 22 août à Tuffet Val-de-la-Chéronne, c'est le retour du festival des Tufferies organisé par le comité des fêtes. Retrouvez sur scène le groupe Cole et les Peckerwood, ainsi que la compagnie créole. La soirée se clôturera avec un magnifique feu d'artifice sur le plan d'eau. Le comité des fêtes de la commune de Saint-Rigomère-des-Bois organise un vide-grenier dans le centre-bourg le dimanche 23 août. 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

une dose de rock. Mes bien chères sœurs, mes bien chers frères, je vous salue bien bas. Aujourd'hui, votre dose de rock, c'est Highway Star, un titre Deep Purple paru sur l'album Machine Head.

Vous venez d'entendre Highway Star par Deep Purple. C'était votre dose de rock quotidienne sur le 90.2 d'Ornithorynque. À très vite. 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C'était une dose de rock.

0: Bonjour à tous, aujourd'hui nous fêtons amour. Alors comment pourrait s'annoncer cette journée du côté du zodiaque ?
1: Eh bien, Bélier, une forte dose de détermination, si bien employée, vous conduira au succès.
0: Taureau, vous êtes joyeux, rien semble vous mettre le cœur en joie. Voilà une belle journée qui s'annonce à vous.
1: Gémeaux, vous serez capable de deviner en un éclair comment réagir selon vos différents interlocuteurs.
0: Cancer, vous n'êtes pas en grande forme. Il serait peut-être bon de faire un bilan de santé ou de vous accorder un petit peu de répit.
1: Lion, vous aurez tant à faire qu'il va vous falloir faire preuve d'organisation si vous ne voulez pas vous laisser déborder.
0: Vierge, l'amitié est essentielle, ne l'oubliez pas et cherchez donc à l'entretenir.
1: Balance, avec les planètes en secteur complice, vous retrouverez de l'énergie pour aller de l'avant.
0: Scorpion, par une étoile magique, vous semblez trouver la solution à un problème. Faites confiance à votre intuition.
1: Vous êtes Sagittaire, alors surtout ne vous laissez pas contredire par ceux qui penseraient autrement.
0: Capricorne, des entraves se dressent sur votre chemin. Le destin ne semble pas vous faciliter la tâche aujourd'hui.
1: Les Verseaux, vous serez dans une phase de réalisation et d'activité soutenue. Elle pourra être très profitable à tout point de vue.
0: Enfin, Poissons, vous vous montrerez très déterminé dans vos différentes actions. Vous surmonterez tous les obstacles pour mener à bien une idée. Bonne journée à tous. À demain. Demain, vous penserez à fêter Laurent.

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2: Bonjour à tous, 21 départements vigilance orange pour terminer la semaine, 13 pour canicule dans le centre-est et le sud-est du pays, avec des pics de température jusqu'à 38 degrés qui sont attendus. 8 seront concernés par une alerte pour les orages en fin de journée des départements du sud-ouest comme la Haute-Garonne, le Gers ou encore les Landes. Ces orages seront parfois accompagnés de grêles et de violentes rafales de vent. Ce drame hier en fin de journée en Moselle, un garçon de 4 ans est mort noyé dans un étang au nord de Sarrebourg. Selon les premiers éléments, l'enfant a échappé à la surveillance de ses parents alors qu'il jouait sur l'aire de jeu. Malgré les tentatives de réanimation sur la plage, il n'a pas pu être secouru. La victime était équipée d'un téléphone grave danger. Depuis quelques semaines, un homme a été mis en examen et placé en détention provisoire pour le meurtre de son ex-compagne dans le Vaucluse. Il est suspecté de l'avoir tué à son domicile de Bolène cette semaine. L'individu avait déjà été mis en garde à vue en juin dernier pour des violences. L'État a condamné à verser 540 000 euros à la ville de Strasbourg pour carence en matière d'hébergement d'urgence. Cette somme correspond aux frais pris en charge par la municipalité pour héberger des sans-abri dans un gymnase après notamment des évacuations d'un campement du centre de la ville. Prudence si vous avez prévu de prendre la route aujourd'hui. Bison futé sous le drapeau orange dans le sens des départs sur une bonne moitié sud de l'Hexagone. C'est également orange sur les retours au niveau du quart sud-est cette fois. Le sport avec déjà du foot et le grand retour de la Ligue 2 hier soir. 9 matchs étaient au programme. Parmi les résultats à retenir, le large succès de Saint-Étienne 3-0 sur la pelouse de Sochaux, le match nul un partout entre Montpellier et Dijon ou encore la défaite de Nantes à la maison 1-0 contre le Red Star. Et puis sur le Tour de France Femmes, Demi Vollering a remporté hier la 8e étape entre Sisteron et Nice et elle s'empare du maillot jaune. Dernière journée aujourd'hui, déjà avec 99 km au programme autour de Nice. Voilà pour l'essentiel de l'actualité. Très belle matinée et excellent week-end à tous.

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1: Il est 10h.
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2: Bonjour à tous. Ce drame pour commencer, hier en début de soirée en Moselle, un garçon de 4 ans est mort noyé dans un étang au nord de Sarrebourg. Selon les premiers éléments, l'enfant a échappé à la surveillance de ses parents alors qu'il jouait sur l'aire de jeu. Malgré les tentatives de réanimation sur la plage, il n'a pas pu être secouru. La victime était équipée d'un téléphone grave danger. Depuis quelques semaines, un homme a été mis en examen et placé en détention provisoire pour le meurtre de son ex-compagne dans le Vaucluse. Il est suspecté de l'avoir tué à son domicile de Bolène jeudi. L'individu avait déjà été mis en garde à vue en juin dernier pour des violences. 21 départements, vigilance orange pour terminer la semaine, 13 pour canicule dans le centre-est et le sud-est du pays, avec des pics de température jusqu'à 38 degrés qui sont attendus. 8 seront concernés par une alerte pour les orages en fin de journée des départements du sud-ouest comme la Haute-Garonne, le Gers ou encore les Landes. Ces orages seront parfois accompagnés de grêles et de violentes rafales de vent. Cette bonne nouvelle maintenant, alors que certains sont peut-être sur la route des vacances, la date limite de demande de l'indemnité carburant pour les grands rouleurs a été reportée à la fin du mois. Pour rappel, cette aide est destinée aux actifs dont le revenu fiscal de référence par part est inférieur ou égal à 16 880 euros. Il faut aussi effectuer chaque jour au moins 30 km aller-retour entre son domicile et son lieu de travail. D'ailleurs, prudence si vous avez prévu de prendre la route aujourd'hui. Bison futé hisse le drapeau orange dans le sens des départs sur une bonne moitié sud de l'Hexagone. C'est également orange sur les retours au niveau du quart sud-est cette fois. Un peu de monde est aussi attendu demain. Et puis la 5e édition du Tour de France Femmes va livrer son verdict ce soir, 9e et dernière étape déjà aujourd'hui autour de Nice, avec 4 boucles pour 4 ascensions du Col d'Aise. Un peu moins de 100 km sont au programme. C'est Demi Vollering qui a le maillot jaune sur les épaules, mais la néerlandaise a seulement 8 petites secondes d'avance au classement général. Rien n'est fait. Voilà pour l'essentiel de l'actualité. Belle matinée et très bon week-end.

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1: C'est pas vraiment ma faute s'il y en a qui ont faim. 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
1: La douceur de son verbe en dehors des pistes d'escrime contraste avec sa hargne qu'elle possédait lors de ses duels, épée à la main. Elle, c'est Laura Flessel. La tireuse guadeloupéenne est née le 6 novembre 1971. La guêpe, comme elle fut surnommée, avouait au milieu de sa carrière, je cite, « aimer jouer durant l'escrime ». Jouer, vraiment, doit-on la croire ? Gagner plutôt, nous sommes davantage d'accord. Laura Flessel se dévoile aux yeux du monde entier un beau jour de l'été 1996, durant les Jeux Olympiques d'Atlanta aux États-Unis. Médaillée de bronze en individuel aux Mondiaux de 95, la native de Pointe-à-Pitre ne vient aucunement dans l'état de Géorgie pour faire de la figuration. Preuve en est sa présence en finale de ces Jeux du centenaire dans l'épreuve individuelle de l'épée. Face à elle, une autre Française, Valérie Barlois, la gauchère antillaise, maîtrise son art pour enlever le titre suprême. D'ailleurs, le premier titre individuel de l'épée chez les femmes dans l'histoire des Jeux. Trois jours plus tard, c'est en équipe avec cette même Valérie Barlois et Sophie Morisset que Laura Flessel s'adjuge un nouveau titre, cette fois-ci en équipe dans ces JO d'Atlanta. Ça y est, la machine à trophées est en route. 4 ans plus tard, elle décroche le bronze en individuel, mais entre-temps, elle profite pour devenir championne du monde. Puis un peu plus tard, championne d'Europe. En 2004, ce seront deux nouvelles breloques olympiques qui vont garnir son armoire à trophées. Son dernier tour de piste sportif, elle effectuera aux Jeux de Londres en 2012, durant lesquels elle aura l'honneur d'être la porte-drapeau de la délégation tricolore. En 2017, c'est la piste politique qui se déroule sous ses pieds en devenant ministre des Sports. La guêpe reste encore à ce jour l'escrimeuse française la plus titrée aux Jeux et elle est certainement la plus iconique également. Allez, on se donne rendez-vous demain pour d'autres histoires d'un jour avec Mémoire Sport.

0: Bonjour à tous, aujourd'hui nous fêtons amour. Alors comment pourrait s'annoncer cette journée du côté du zodiaque ?
1: Eh bien, Bélier, une forte dose de détermination, si bien employée, vous conduira au succès.
0: Taureau, vous êtes joyeux, rien semble vous mettre le cœur en joie. Voilà une belle journée qui s'annonce à vous.
1: Gémeaux, vous serez capable de deviner en un éclair comment réagir selon vos différents interlocuteurs.
0: Cancer, vous n'êtes pas en grande forme. Il serait peut-être bon de faire un bilan de santé ou de vous accorder un petit peu de répit.
1: Lion, vous aurez tant à faire qu'il va vous falloir faire preuve d'organisation si vous ne voulez pas vous laisser déborder.
0: Vierge, l'amitié est essentielle, ne l'oubliez pas et cherchez donc à l'entretenir.
1: Balance, avec les planètes en secteur complice, vous retrouverez de l'énergie pour aller de l'avant.
0: Scorpion, par une étoile magique, vous semblez trouver la solution à un problème. Faites confiance à votre intuition.
1: Vous êtes Sagittaire, alors surtout ne vous laissez pas contredire par ceux qui penseraient autrement.
0: Capricorne, des entraves se dressent sur votre chemin. Le destin ne semble pas vous faciliter la tâche aujourd'hui.
1: Les Verseaux, vous serez dans une phase de réalisation et d'activité soutenue. Elle pourra être très profitable à tout point de vue.
0: Enfin, Poisson, vous vous montrerez très déterminé dans vos différentes actions. Vous surmonterez tous les obstacles pour mener à bien une idée. Bonne journée à tous. À demain. Demain, vous penserez à fêter Laurent.
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1: Bonjour à tous. Ce drame pour commencer, hier en début de soirée en Moselle, un garçon de 4 ans est mort noyé dans un étang au nord de Sarrebourg. Selon les premiers éléments, l'enfant a échappé à la surveillance de ses parents alors qu'il jouait sur l'aire de jeu. Malgré les tentatives de réanimation sur la plage, il n'a pas pu être secouru. La victime était équipée d'un téléphone grave danger. Depuis quelques semaines, un homme a été mis en examen et placé en détention provisoire pour le meurtre de son ex-compagne dans le Vaucluse. Il est suspecté de l'avoir tué à son domicile de Bolène jeudi. L'individu avait déjà été mis en garde à vue en juin dernier pour des violences. 21 départements en vigilance orange pour terminer la semaine, 13 pour canicule dans le centre-est et le sud-est du pays, avec des pics de température jusqu'à 38 degrés qui sont attendus. 8 seront concernés par une alerte pour les orages en fin de journée des départements du sud-ouest comme la Haute-Garonne, le Gers ou encore les Landes. Ces orages seront parfois accompagnés de grêles et de violentes rafales de vent. Cette bonne nouvelle maintenant, alors que certains sont peut-être sur la route des vacances, la date limite de demande de l'indemnité carburant pour les grands rouleurs a été reportée à la fin du mois. Pour rappel, cette aide est destinée aux actifs dont le revenu fiscal de référence par part est inférieur ou égal à 16 880 €. Il faut aussi effectuer chaque jour au moins 30 km aller-retour entre son domicile et son lieu de travail. D'ailleurs, prudence si vous avez prévu de prendre la route aujourd'hui. Bison futé hisse le drapeau orange dans le sens des départs sur une bonne moitié sud de l'Hexagone. C'est également orange sur les retours au niveau du quart sud-est cette fois. Un peu de monde est aussi attendu demain. Et puis la 5e édition du Tour de France Femmes va livrer son verdict ce soir, 9e et dernière étape déjà aujourd'hui autour de Nice, avec 4 boucles pour 4 ascensions du Col d'Aise. Un peu moins de 100 km sont au programme. C'est Demi Vollering qui a le maillot jaune sur les épaules, mais la néerlandaise a seulement 8 petites secondes d'avance au classement général. Rien n'est fait. Voilà pour l'essentiel de l'actualité. Belle matinée et très bon week-end.
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1: Et maintenant, de la chanson de Daube. Besoin de rien, envie de toi.
2: Nobody's perfect.
3: Étonnant, non ?

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1: Bonjour à tous. La canicule persiste sur le sud-est de la France. 13 départements sont en alerte orange canicule, du Var au département de l'Ain ainsi que la Corse. Selon Météo France, la chaleur va s'accentuer à nouveau la semaine prochaine avec un nouvel épisode caniculaire sur de nombreuses régions françaises. Autre vigilance orange pour risque d'orage. Cette fois, 8 départements du sud-ouest sont concernés, du Lot-et-Garonne aux Pyrénées. Des orages qui pourraient être accompagnés de grêles et de violentes rafales de vent. À cause de la chaleur, la centrale nucléaire de Golfech doit de nouveau se mettre à l'arrêt. La température de la Garonne est proche des 28 degrés, ce qui oblige la centrale à un arrêt temporaire. C'est déjà la 4e fois que cela se produit depuis le début de l'été. Les familles auront bientôt accès à des critères d'évaluation de la qualité des EHPAD, à savoir les taux d'encadrement, d'absentéisme et de rotation du personnel. Selon un arrêté paru aujourd'hui au Journal officiel, les établissements devront transmettre ces chiffres chaque année à la Caisse nationale de solidarité pour l'autonomie. Ils seront ensuite publiés sur un site internet consacré à l'information des usagers. Téhéran fixe ses conditions pour la réouverture du détroit d'Ormuz. L'Iran exige que Washington mette fin définitivement à la guerre contre lui et ses alliés et qu'il lève le blocus imposé à ses ports. Les gardiens de la révolution préviennent qu'ils maintiendront le blocage du détroit d'Ormuz jusqu'à ce que les États-Unis acceptent toutes les conditions. Les tensions perdurent dans le Golfe. Les rebelles houthis du Yémen, soutenus par l'Iran, ont revendiqué une frappe sur une raffinerie saoudienne sur la côte de la mer Rouge. Le cancer dont souffre Joe Biden s'est aggravé, c'est ce que déclare son fils dans un entretien accordé à la BBC. L'ancien président des États-Unis avait annoncé l'an dernier être atteint d'un cancer de la prostate. Il est âgé de 83 ans. Et puis un spectacle gratuit et accessible à tous. Dernière soirée pour profiter de la Nuit des Étoiles. Cette année encore, plus de 500 manifestations sont organisées. Pour connaître le programme près de chez vous, rendez-vous sur afastronomie.fr. Bon dimanche à notre écoute.
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Bonjour. Aujourd'hui, nos pas nous mènent dans les Alpes Mancelles, à 18 km seulement du mont des Avaloirs, pays d'Alençon, Nord-Sarthe, frontière avec l'Orne, proche Saônois, canton de Ciel-Guillaume, à la rencontre des Génois, les presque 900 habitants de Gênes-le-Gandelin, et non pas les habitants de Gênes en Italie, nous sommes bien en Sarthe, mentionné sous la forme latinisée Gisna en 900. Elle appartient à toute une série de toponymes bien représentés. Gesne en Mayenne, de Gisna en 1125 et Getnis au XIIe siècle, Gesne en Meuse de Gesnas au Xe siècle et peut-être Gênes, trois communes du Doubs, Mayenne et Pas-de-Calais, issues de Gepna, Getnae, Gena. Ces toponymies semblent basées sur un thème Gède ou Gès de sens obscur. Leur localisation uniquement au nord de la Loire incite à y voir un terme d'origine celtique ou germanique. Blasonné comme suit, d'argent à la face vivrée de gueules accompagnée de 13 mouchetures d'hermine de sable,

0: 4 rangées en chef et 9 en pointe, ordonnées 5 et 4. Bourg rural, Gênes le Gandelin est bordé par Eloup, dans l'Orne, Bérus, Oisseau-le-Petit, Fier, Saint-Victor, Assey-le-Boine et Moulins-le-Carbonel. Pour le plaisir de visiter, direction l'église Saint-Pierre des 13 et 16e siècles, clocher en bâtière de 1545, porche, transept et chœur sont inscrits au monument historique depuis 1927. Un hommage au monument aux morts est toujours une halte salutaire. Rues, chaussées, places et carrefours sauront agrémenter votre parcours de belles découvertes, telles la place de la Maréchalerie et celle de l'Érable, le carrefour des Trois Tilleuls, les différents lavoirs municipaux et les croix de chemin. Réservez votre premier dimanche de mai pour la fête populaire et champêtre de la Sainte-Évroux. Fin de cette balade à Gênes-le-Gandelin, mais nous nous retrouvons très vite pour une nouvelle déambulation sartoise. À bientôt, et sartoisement vôtre.
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2: Le samedi 15 et dimanche 16 août, l'association Le Temps des Moissons de Valennes vous annonce leur 28e fête de la moisson. Au programme samedi, à partir de 19h, au lieu dit La Muserie à Valennes, repas campagnard, bal et feu d'artifice. Dimanche, retrouvez une exposition de matériels anciens, démonstration de vieux métiers et repas campagnard à partir de 10h.
3: Le club Génération Mouvement de Bouloir organise un bal avec l'orchestre de Bruno Leblanc le dimanche 26 juillet à partir de 14h à la salle polyvalente de Bouloir. Renseignements et réservations auprès de l'association Génération Mouvement à Bouloir. L'établissement français du sang organise une collecte de sang à Parigné-l'Évêque le mercredi 19 août de 15h à 19h au foyer loisirs. Chaque don peut sauver des vies. Si vous le pouvez, prenez un peu de votre temps pour participer à cet élan de solidarité.
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2: Voici le collectif métissé, les Corons.

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1: Tant de mains pour transformer ce monde et si peu de regards pour le contempler. Julien Gracq.
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1: Il est 14h.
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0: Et cet amant, ce n'est pas moi.
1: Mélodie d'amour. Ah, pardon. Excusez-moi. C'est du Bachelet, hein.
0: Ah, c'est...
1: Il nous manque aussi.
0: Oui. Oui. Et allez, on va quand même commencer par un minimum de civilité. Bonsoir, mon cher Jérôme.
1: Bonsoir, mon cher Yves.
0: Et bonsoir à nos chers auditeurs.
1: Avec un Z.
0: Et avec un autre Z, je dis désolé aux yoteurs qui ne peuvent pas nous suivre sur Facebook parce que nous ne sommes que deux au studio. Donc, Jérôme, maître Jérôme et moi à la technique. Et comme je l'ai déjà dit 15 000 fois dans différentes émissions, je ne suis pas bon avec la vidéo. Donc, je ne m'occupe pas de la partie.
1: Mais et on peut s'occuper de ce que tu fais bien.
0: Ouais, un peu d'audio.
1: Allez, allons-y. Alors c'est dommage que vous ayez pas la vidéo, mais en même temps c'est tant pis parce qu'il y aurait pas eu d'extrait.
0: Ça collerait pas aussi à la thématique.
1: Bah non, ça fait peur.
0: On est vendredi 13, on dirait ces films d'horreur. Non. On a une thématique qui est un peu plus légère. Et on salue Teddy et Mylan qui ne sont pas présents.
1: Oui, j'aurais tellement voulu la faire avec Mylan, celle-là.
0: Également. C'est... Et heureusement que Johan n'est pas là parce qu'il...
1: Il nous manque.
0: Il s'est bien amusé quand on a rendu hommage à Rob Reiner au mois de janvier.
1: Alors, je suis désolé, il n'y a pas que Rob Reiner qui a pris hommage dans ses dents. Et quand je dis prendre, c'est Yves qui a pris très cher aussi. Si vous avez eu les images, c'est... Enfin voilà. On est content de faire de la radio avec des caméras. Il y a des fois, ça fait rire les copains.
0: C'est ça, et donc nous sommes le 13 février, veille du 14, et le 14, on dit que c'est la Saint-Valentin, que c'est les amoureux, et que...
1: Avant veille du 15, mais on s'en fout.
0: On s'est dit, surtout moi, tu m'as précisé, on va faire les films d'amour.
1: Bah si tu permets, je vais expliquer aussi pourquoi, parce que alors les films d'amour, alors il est gentil, il est pudibond, il est gentil, il est très fleur bleue notre Yves.
0: Bon, c'est ça.
1: Il a plus de terreau sur le caillou, mais sinon, Non, l'idée c'est de ferme. Oui, on aime bien la ferme.
0: Une deuxième, on va la refaire.
1: On s'en fout, on coupera au montage.
0: C'est ça.
1: Voilà. Non, l'idée c'était de parler des films érotiques, voire pornographiques, des musiques.
0: Oui, des musiques.
1: Mais de qui les fait? C'est-à-dire pour le reste, vous allez sur Internet, hein.
0: Ouais, on a oublié de rappeler, c'est Soundtrack, l'émission.
1: Oui. Voilà. Et puis de façon, comme l'a dit Luto tout à l'heure, alors les copains, réflexion, parce qu'il n'y a plus Sopalin. Bon, il n'y a plus de Sopalin.
0: Oui, non,
1: voilà.
0: Mais...
1: C'est aucune velléité de fermer la...
0: D'un côté, heureusement qu'on n'a pas Teddy qui fait la technique, parce que je sais qu'il aurait glissé une quantité.
1: Oh,
0: de petits bruitages. J'utilise les mots à bon escient, comme on dit.
1: Ouais, la maîtrise du doigté a-t-il écrit, parce qu'il ne vous lit pas tout ce qu'il a écrit, il n'ose pas.
0: C'est ça, l'introduction était, on va dire, assez soft.
1: Maîtrise du doigté, finesse dans les gros plans, légèreté dans le dézoomage.
0: Ouais.
1: Mais il n'ose pas, il est timide. C'est-à-dire, il n'a pas la parole de l'écrit, notre Yves.
0: Ouais,
1: il écrit des trucs et 6 mois plus tard, quand je lui ressors, il me dit non, c'est pas moi. Non. Si.
0: Pour dire, ça fait quand même 2 ans que j'ai envie de faire cette thématique, mais on s'est retrouvé avec des conditions.
1: C'est un diesel, les gars.
0: C'est comme avec les filles, il faut laisser monter. C'est ça le charme aussi de l'érotisme.
1: Voilà.
0: Mais donc nous parlons de musique de film.
1: Oui, quelle transition, avec quelle maestria, mon cher.
0: C'est vrai que certains considèrent ces films comme sulfureux, certains sont des classiques, tout comme leur musique, comme celle qu'on a eue dès le générique et qui est en bande son.
1: Pierre Bachelet
0: avec le thème du film Emmanuel.
1: Oui.
0: Et justement, qui n'a jamais entendu cette chanson Emmanuel par Pierre Bachelet pour le film du même nom en 1974?
1: Monsieur, j'ai une anecdote. Moi, je l'ai entendu. J'adorais Pierre Bachelet pour le marionnettiste. C'était l'époque. Flo, j'avais adoré. J'adorais la voix, j'adorais le personnage en lui-même, les clips, puisque on est tout à fait dans ce moment-là. À l'époque où toi, Vizlar que tu étais, tu pensais à autre chose. Ne répondez pas.
0: Quoi, mon cher?
1: Maître mauvaise foi, avocat au baron de mes deux chaises. Non, ne répondez pas, mon client.
0: Comme on dit, justement, c'est comme dans les films érotiques. C'est soit t'en montres assez, soit pas assez. Et justement, là, t'en as dit trop ou pas assez. Vas-y.
1: Là, on dirait que tu nous parles du dernier Emmanuel, mais on y reviendra.
0: On y reviendra.
1: Donc je sais plus de quoi qu'est-ce que je causais, pour faire une des proches, pouf.
0: Pierre Bachelet, pour toi, c'était justement l'an 2001, c'était marionnettiste.
1: Ben voilà, c'est ça. C'était des tubes qu'on nous balançait et c'était quelqu'un sur lequel j'aimais chanter.
0: Et cette musique-là, justement, beaucoup n'associaient pas au film érotique et que c'était justement la bande originale du film de 74 parce que, en 74, Pierre Bachelet n'était pas très très connu encore. Oui. C'est seulement au début des années 80 avec
1: le Coron. On en parlera après. Il a été couru. Il n'a pas fait de musique tout de suite, Bachelet. Il était acteur. Il a fait tout un tas de trucs, mais on va en parler un peu après.
0: On va en parler. Ouais. Donc, justement, on revient un petit peu au film. Donc, la chanson thème est sensuelle pour un film devenu référence, un peu malgré lui, car.
1: Oui, je pense. À l'époque, on appelait pas ça du buzz, mais ça avait fait scandale.
0: Oui, c'est ça. C'est, voilà. En suivant un petit peu ce qui s'est passé à l'époque, c'est un film qui était érotique à un moment où il y avait la suite de mai 68 avec toute la libération des mœurs et compagnie.
1: Donc, c'est tombé au bon moment.
0: Il y avait plein de films qui étaient en train de sortir. Le cinéma porno était en train de se développer et était diffusé dans les cinémas traditionnels. Mais justement, ça a un peu dérangé la morale à l'époque quand même. Donc, il y a eu des mesures pour mettre une classification spécifique. Et c'est au moment, en même temps, où Valéry Giscard d'Estaing est arrivé président de la République, au moment où Pompidou est décédé. Ce qui fait qu'on est passé d'un président qui représentait la France ancienne à un président qui représentait la France plus jeune.
1: Oui, alors donc, plus mettre, jeune, des interdits, pas trop jeune,
0: hein. Mettre des interdits. Interdit sur. C'était un peu compliqué. Et le ministère de la Culture à l'époque s'était prononcé en disant: qui sommes-nous pour interdire aux gens d'aller voir ce qu'ils ont envie d'aller voir? Donc on va pas censurer quelque chose si les gens ont envie d'aller voir. On peut mettre une classification pour protéger les jeunes en conséquence, mais voilà. Et donc, ce film s'est retrouvé dans une situation à être classé X, alors qu'en réalité,
1: non,
0: il y a rien d'extraordinaire dedans. C'est
1: Le fauteuil en rotin.
0: Voilà, c'est. Il y a des demoiselles en tenue légère. Il y a une demoiselle qui se pose des questions sur qu'est-ce que l'amour,
1: la vie,
0: et
1: l'amour,
0: et si et ça.
1: Les abeilles.
0: C'est voilà, il y a rien de vraiment choquant. Maintenant, justement, je crois que le film il est classé moins 12.
1: Oui,
0: c'est-à-dire
1: qu'aujourd'hui, on est à la limite du midi les zouzous quand même aujourd'hui.
0: Oui.
1: Par rapport à ce qu'on mange dans les gencives, en général, c'est plus de l'érotisme, j'appelle ça de la viande moi à ce niveau-là.
0: Et on parle pas, on va dire, de ce qu'on va voir sur les filles, sur les sites spécialisés dans le domaine.
1: Ah non, oui, non.
0: Plus qu'érotique.
1: Non, on voit la législation aujourd'hui, ce qui s'est passé l'année précédente, où il faut monter patte blanche et non plus nécessairement cocher 18 ans. Bon, il faudrait.
0: Oui.
1: Sauf si vous avez un VPN. À l'époque, c'était déjà une demi-révolution. Mmh. C'était déjà une révolution.
0: Et
1: pour le coup.
0: Et donc, c'est vrai que.
1: Remettons dans le contexte, ouais.
0: On parle. On va parler du synopsis. Vas-y, envoie le synopsis.
1: Non, mais c'est intéressant de poser le contexte. On va pas faire dans
0: également
1: le film de cul hard. Ouais, je pose mes mots.
0: On est dans le domaine qui est sensuel, érotique.
1: Oui.
0: Voilà, comme on dit, on voit une demoiselle en tenue légère.
1: Oui.
0: Mais c'est tout, on verra des scènes où elle est en train de...
1: Alors non, on verra pas. Non.
0: Pas à la radio, mais dans le film.
1: Dans le film,
0: c'est justement, c'est beaucoup plus soft que tout ce qu'on peut croire.
1: Ah bah bien sûr, oui.
0: Et vas-y pour le synopsis.
1: Merci,
0: quand même pour,
1: quelle transition, quel maestri.
0: Et en fond sonore, ce sont des musiques de Pierre Bachelet pour le film Emmanuel de 1974.
1: Et en fond sonore derrière, c'est Yves qui parle sur Pierre Bachelet, mais c'est une autre histoire. Emmanuel, une jeune femme naïve, rencontre son mari Jean. Putain, oui, c'est vraiment français, hein. Un diplomate plus âgé à Bangkok. Ah, ça sent le soufre. Elle mène une vie mondaine en Thaïlande, s'ennuyant parmi les expatriés français. Son mari, partisan d'un mariage libre, un révolutionnaire, l'encourage à explorer sa sexualité et à prendre des amants. Sinon, il n'y aurait pas de film, j'ai envie de dire. J'ai l'impression. Oui, c'est ça. Guidée par des rencontres sensuelles, elle s'initie au plaisir érotique et au rotin, donc.
0: Ouais.
1: Elle tombe sous le charme de Bi, une femme mûre et mystérieuse qui l'initie à la jungle. En parallèle, elle expérimente des rencontres bisexuelles et libertines. Oui, bon, voilà, il y en a un peu plus, je vous le laisse. Hein. Le vieux mentor, Mario, il y a toujours un italien dans l'histoire, intervient pour approfondir sa quête,
0: titre
1: sans jeu de mots, merci, de liberté sexuelle. Il lui enseigne à se libérer, il y a beaucoup trop de liberté dans ce... Ça fait 4 fois que je lis libéré quand même, délivré. De sa culpabilité pour atteindre le plaisir absolu. On se calme. Calmez-vous.
0: Jusqu'à l'infini.
1: Ouais, c'est ça, le kamehameha du... Bon, bref. Voilà, il lui enseigne... Avec des poils. Il lui enseigne à se libérer. On a le droit à poils.
0: On est dans les années 70.
1: Ah bah oui, on a le droit. Donc, il y en a. Et puis, de toute façon, on est carte orange. Bon, c'est autre chose. Yves, taisez-vous. Ça suffit. Il lui enseigne à se libérer de la culpabilité pour atteindre le plaisir absolu. Donc, elle vit une série d'aventures, si vous aviez pas compris, hein, se transformant en femme affranchie et sensuelle. Le film, symbole de la révolution sexuelle, film sa quête, non pas titre, de liberté, encore une fois, dans un esthétisme érotique.
0: Ouais. Et donc, le film à sa sortie est entouré d'un parfum de scandale. Bah
1: oui, comme on le disait.
0: On vous l'a un peu expliqué.
1: Oui, on vous l'a vendu.
0: Et le film joint érotisme chic et décor exotique dans un scénario qui explore plusieurs aspects d'une sexualité découverte ou fantasmée,
1: oui,
0: mais sans scène explicite. C'est pour ça que justement, pourquoi il a été classé X interdit au moins de 18 ans à l'époque?
1: Bah, à l'époque, parce qu'il n'y avait rien d'autre.
0: Voilà,
1: parce qu'il fallait bien, oui.
0: Et que, parce que justement, notre classification avant, c'était moins 13, moins 18.
1: Oui, c'était léger.
0: Alors, moins 13, bah, on pouvait pas dire moins 13 parce qu'il y avait quand même de la demoiselle en tenue légère et de la découverte érotique et sensuelle. Et autrement, bah, c'était moins de 18. Donc, ça a créé justement ce concept de dire, ouh là là, c'est sulfureux.
1: Oui, voilà.
0: Et c'est plus suggéré qu'autre chose que montrer. C'est
1: ah bah
0: pour
1: oui,
0: ça
1: oui,
0: que.
1: Oui, tout à fait.
0: Voilà.
1: Oui.
0: Et.
1: Bon, ce fut l'un des plus gros succès du cinéma français.
0: Ouais. Hein,
1: causons business un peu.
0: Oui.
1: 9 millions de spectateurs français, 45 millions dans le monde à l'époque.
0: Ouais.
1: Hein. Une salle le programma à Paris pendant plus de 10 ans. Programmant en été un sous-titrage en anglais pour les touristes.
0: Ouais.
1: Je trouve ça génial.
0: Et le film lança la carrière cinématographique de Sylvia Christel.
1: Ouais.
0: Je vais bafouiller, c'est normal.
1: Les enfants, c'est rien.
0: Elle est définitivement identifiée justement au personnage d'Emmanuel, qu'elle incarna à nouveau à plusieurs reprises par la suite. Et un accroissement des ventes de chaises en rotin.
1: On le note, si vous aimez faire du rotin.
0: Je ne sais plus comment s'appelle la chaise initialement,
1: mais maintenant, elle
0: est surnommée la chaise Emmanuel.
1: Bien sûr. Et signe avant-coureur du navet magnifique qui arrivait, le dernier Emmanuel en date, il n'y avait pas la chaise en rotin.
0: Ouais.
1: La bande-annonce était comme la chaise, pas là.
0: Ouais.
1: Donc là, voilà. Mais on en parle après. Le film est réalisé par un novice au cinéma, le photographe Just Jakin, qui ne sait pas diriger, mais sait cadrer. C'est un photographe.
0: Ouais.
1: Et mettre en lumière les personnages. Ben, on le voit. Ça prend son temps, c'est langoureux, ce sont des scènes, ça pose vraiment.
0: Ouais.
1: C'est pour ça que le film est indigeste au plan scénario. Mais j'ai envie de dire, est-ce qu'on y allait pour ça?
0: Ouais. C'est esthétiquement beau. Voilà.
1: À l'époque, on nous vendait un truc sulfureux. Bon.
0: Ouais.
1: Aujourd'hui.
0: Oui. Il est quand même basé sur le roman de Emmanuel Arsan,
1: oui,
0: avec donc la musique de Pierre Bachelet, qui a également composé les musiques de deux suites,
1: oui,
0: Emmanuel V en 87 et Emmanuel au 7e ciel en 93,
1: oui,
0: plus quelques téléfilms de la série issue du personnage Emmanuel,
1: ah oui,
0: que vous avez
1: bouffé
0: sur RTL9 ou M6.
1: Oui, pour ceux qui étaient dans l'Est, à l'époque où on ne la trouvait
0: et
1: pas sur les bouquets. Pierre Bachelet, on l'écoute, on en parle.
0: Oui.
1: Allez, parlons-en un peu de Pierrot. 44-2005, auteur, compositeur, interprète, qui apprend le piano. Mais sa passion pour Elvis Presley le conduit à choisir la guitare électrique. Alors, moi, je ne l'ai pas trop entendu jouer de la gratte, mais bon, admettons.
0: Ouais.
1: Surtout électrique, durant son adolescence. Il monte un groupe avec quelques copains, les Volt. C'est bien choisi.
0: Ouais.
1: Il est diplômé de l'École nationale de photographie et de cinématographie. Et en 66, service militaire au service cinématographique des armées. Qui a été révélateur pour pas mal de monde, finalement.
0: Ouais.
1: Hein, on
0: ouais.
1: est d'accord. Et pas que Lelouch. Carrière dans la réalisation de documentaires pour la télévision. À Paris, travaille dans la publicité, ce qui lui permet de faire la connaissance des réalisateurs Patrice Lecomte et Jean-Jacques Hano. Devient illustrateur sonore pour l'émission Digne Dame d'Homme en 68. Lors de cette émission, il rencontre Just Jakin, qui lui permet de signer la musique du film
0: Emmanuel.
1: Merci.
0: Et la rencontre aussi avec Lecomte et Hano, il va participer à des
1: ça
0: musiques
1: peut aider,
0: de films.
1: Ouais. Bien sûr,
0: Et justement...
1: il participe aussi à la musique des films Coup de tête, La victoire en chantant de Jean-Jacques Hano, Les bronzés font du ski de Patrice Lecomte, Gwendoline de Just Jakin.
0: Autre film érotique.
1: Voilà, Histoire d'eau
0: également.
1: En 75, oui. Les enfants du marais, non. Bah non, parce que là, en 99, et Un crime au paradis de Jean Becker.
0: Ouais, et j'ai remis la musique de Pierre Bachelet derrière, mais je vous disais justement qu'il a fait également pour Emmanuel 5 et Emmanuel 7. Ça veut dire qu'il y en a eu au moins 7 de films Emmanuel. Et donc, on peut noter que pour le deuxième épisode de la saga Emmanuel l'Antivierge en 75, également adaptation du deuxième roman d'Emmanuel Arsan, là, c'est pas lui.
1: Non, c'est Francis Lai qui compose la musique. Et on le connaît, Francis Lai. Ouais. Et on aime bien Francis Lai. La chanson du générique de début, L'amour d'aimer, est chantée par Sylvia Christel, justement.
0: Et
1: on pourrait pas l'écouter, mon chéri.
0: On va s'en mettre un petit bout.
1: Alors, mettez-moi un bout de Sylvia Christel.

0: Voilà, la musique, Francis Lai, la chanteuse Sylvia Christel, l'actrice du film Emmanuel. Malheureusement, on en parlait hors antenne avec Jérôme pendant qu'elle chantait. Il me dit, mais qu'est-ce qu'elle a fait d'autre comme rôle? Et c'est vrai que malheureusement, c'est son rôle emblématique, mais elle a été phagocytée par le rôle. Elle a fait quelques autres films à côté, mais malheureusement...
1: Pour remettre dans le contexte, c'est quand même une mannequin qui vient jouer pour un photographe.
0: Oui.
1: Donc finalement, elle a pris le bénéfice du truc.
0: Oui.
1: Elle a essayé de se diversifier, ça n'a pas pris, point. C'est plutôt malin. Bon, bah voilà.
0: C'est vrai que quand elle est décédée, on a tout de suite dit, c'est l'actrice d'Emmanuel.
1: Oui, bah oui, malheureusement, oui.
0: On n'a pas cité une carrière à côté en disant, elle a également tenu tel rôle. Parce qu'il y a certains acteurs, certaines actrices qui
1: sont
0: justement enfermés, qui se retrouvent enfermés.
1: Je pense à la princesse Leïla, qui a énormément souffert de ça, qui était enfermée dans ce rôle à vie.
0: Et c'est un peu comme certains ont dit, ce sont des gueules, donc ils vont jouer le méchant, ou l'épicier, ou le benet et compagnie. Ils sont enfermés dans ça. Il y a plein d'acteurs qu'on dit, c'est malheureux, on ne va pas se rappeler les films, mais on sait qu'ils jouaient un personnage comme ça.
1: Et avec les révolutionnaires, Arnold Schwarzenegger, qui dans L'Effaceur se pose des questions, remet en cause le système, et mine de rien, ne rencontre pas, parce que Précurseur, on en avait parlé, mon cher Yves, de L'Effaceur.
0: Ouais.
1: Ce film qui finalement est beaucoup plus profond, qui n'est pas sorti comme il aurait dû, mais qui est magnifique aussi, parce que certains en avaient marre justement d'être coincés dans leur rôle de « j'ai des gros muscles », tel Dolph Lundgren, interrogé par, je crois que c'était Paul Amar ou je ne sais plus qui le prend pour un benet.
0: Oui,
1: t'as une montagne de muscles.
0: Oui,
1: sauf le type a un master de biologie moléculaire ou de chimie. Et il lui dit, mais alors dans un français parfait.
0: Ouais.
1: Ce qui mouche gentiment en direct le journaliste.
0: Oui.
1: Comme d'autres l'ont fait.
0: Comme on dit toujours, justement, sois belle et tais-toi pour les filles.
1: C'est ça, le rôle fait pas l'humain.
0: Jane Mansfield avait le problème, c'était la blonde incendiaire à forte poitrine.
1: Ça.
0: Mais à côté de ça, je sais plus qu'est-ce qu'elle avait comme niveau de diplôme, mais c'est pareil.
1: Oui.
0: Marilyn Monroe, c'est
1: Belmondo.
0: Pareil.
1: Belmondo disait aussi souvent, quand les gens me disent, quand je joue un rôle de méchant ou de retors ou de machin, quand on me dit, vous aviez été méchant. Je ne me vexe pas, je me dis que j'ai bien joué mon rôle.
0: C'est ça.
1: Et quand on l'entend souvent parler, ça n'a strictement rien à voir avec le commissaire, j'ai mes couilles sur la table.
0: Oui.
1: Excusez-moi pour cette analogie peu envieuse.
0: Et qui colle à l'ambiance.
1: Alain Delon est jaloux. Bon,
0: voilà.
1: Oui. Mais oui, c'est ça. On a toute l'humilité de l'acteur qui sait reconnaître que bon, si on lui fait un compliment un peu mal placé, c'est peut-être parce qu'il a très bien joué son rôle.
0: Oui.
1: Voilà.
0: C'est toujours.
1: C'est jamais simple.
0: C'est toujours ces concepts-là qui font plaisir de se dire. Ça t'a marqué ton époque avec le film, c'est ce qu'il faut.
1: Et justement, on en parlait tout à l'heure, et ça nous permettra de teaser pas la prochaine émission, mais peut-être l'aide l'après. On parlait d'un méchant magnifique connu sur le tard qui est Christophe
0: Waltz. Oui, mais ne déserte pas trop.
1: Je ne déserte pas, je disserte mon lapin. Voilà, et retournons.
0: Retournons au titre. Et donc, comme je disais tout à l'heure, Pierre Bachelet a composé plusieurs bandes originales pour films érotiques, dont divers Emmanuel, également Histoire d'eau, comme tu l'as dit, en 75, Gwendoline en 84. Mais Francis Lai a donc composé plusieurs musiques de films érotiques également, dont Billy Tiss, qu'on a eu pendant qu'on parlait en fond sonore, le générique. On l'a pas mis en normal, puisqu'il passe régulièrement à l'antenne d'Ornithorin, qui est justement emblématique également des films érotiques, qu'on n'a pas vu, mais qu'on connaît les musiques.
1: Oui, et tout à fait, parce que je pense l'avoir entendu sans savoir que ça existait. Moi,
0: c'est ça.
1: Ouais.
0: Et Francis Lai a également composé la musique de Madame Claude.
1: Que des prénoms.
0: En 81, avec le thème chanté par Kim Marlowe. Et justement, on
1: peut s'en écouter un petit bout.
0: On va se l'écouter tranquillement.
1: I wait for love.

0: Comme quoi, si les grands compositeurs et musiciens flirtent avec le film érotique, c'est qu'il y a matière, que l'époque, les années 70-80, ben, est favorable, moins pudibonde, ce n'est pas sale.
1: Oui, ça, et comme on en parlait encore une fois en rantaine, qu'est-ce qu'on parle en rantaine, mon chéri ?
0: Oui.
1: On parlait aussi de ces, et le parallèle est assez évocateur, de ces musiciens de studio hollywoodiens qui faisaient plus ou moins toutes les musiques de commande qu'on leur envoyait.
0: Oui.
1: Bah, là, c'est la même chose. C'est, vous appelez Pierre Bachelet, vous faites un peu de tout, vous commencez à vous faire connaître dans le métier, vous êtes le gars qui a fait Emmanuel. Bah, il y a un moment, faut, non seulement faut manger, bah, mais il y a un moment, bah, on prend le boulot qu'on vous donne aussi.
0: Et
1: voilà. Et c'est pas déshonorant.
0: Et hors antenne, j'en avais trouvé, mais j'ai pas intégré pour l'émission. Mmh. On en parle en antenne. Au début de sa carrière, Laurent Voulzy a fait des films de musique et même pas de films érotiques, c'était des films porno.
1: Ouais.
0: Mais voilà, c'est on te propose un cachet pour faire de la musique,
1: bah, tu prends,
0: t'es compositeur, t'y vas.
1: Oui, c'est ça.
0: C'est
1: c'est formateur de toute façon.
0: Voilà. Et
1: c'est faire,
0: c'est travailler, c'est composer.
1: Bien sûr.
0: Et on n'en est pas encore à cette musique d'ascenseur, de violon sirupone.
1: Oui.
0: On sent que justement c'est inspiré de Francis Lai qu'on a en fond sonore,
1: voilà,
0: qui justement il a toute la légèreté qui colle à la sensualité. Il sait manier le piano, il est compositeur, il sait y faire. Sauf que

0: Gainsbourg, encore un grand de la musique, qui a composé la musique du premier en 77, la même année où il a composé la musique du troisième épisode d'Emmanuel, nommé Goodbye Emmanuel, qui est l'adaptation également d'un roman d'Emmanuel Arsan, le troisième. Donc c'est pour ça qu'on parle souvent de la trilogie justement Emmanuel, donc Emmanuel, Emmanuel l'Antivierge et Goodbye Emmanuel, puisque c'est tiré justement des romans, donc les scénarios ont un minimum de place.
1: Alors, c'est quoi? C'est un faux départ, mon shérif? Parce que finalement, il y en a eu plus de 7, moins 7.
0: Oui.
1: Des films et des TV-films, parce que
0: la qualité. 7 films, puisque justement, comme je te disais, il y a Bachelet qui a composé pour Emmanuel V et pour Emmanuel au 7e ciel. Mmh. Je crois qu'il n'y en a pas eu depuis sur la série, sauf celui donc qu'on va aborder après.
1: Oui.
0: Mais il y a eu une quantité de téléfilms inspirés, comme je disais, qu'on a eu en deuxième partie de soirée pour le film érotique à l'époque où c'était diffusé sur les chaînes grand public.
1: Oui, RTL 9,
0: M6. Et il y a également eu Black Emmanuel avec Laura Gemser, Magnifique Demoiselle qui, on va dire, rien que pour regarder la demoiselle en tenue légère, ça vaut le coup.
1: Oui.
0: Mais à côté de ça, c'est des nanars monstrueux.
1: Ah de toute façon, base.
0: C'est juste encore pour le côté... On va trouver une raison de mettre la demoiselle à poil. On va trouver trois scénettes pourries pour la mettre à poil. Voilà, c'est fait. On a notre téléfilm qui fait 1h30. On va cachetonner.
1: La pin-up, la fameuse pin-up, la série pin-up de Canal+, cette espèce de pastille qui durait 10 secondes souvent de mémoire avant certains films ou avant justement le fameux film du premier samedi du mois. C'était ça aussi. On y allait pour la Playmate.
0: Oui.
1: La suggestion, je dirais la fille du calendrier Dunlop.
0: C'est normalement l'érotisme, c'est ça. C'est point trop en montrer, mais suffisamment en montrer
1: suggérer
0: tout en montrant. De temps en temps, comme on dit, la courbe d'un sein, la courbe d'une fesse.
1: On fait pas dans la vulgarité, non.
0: Et revenons quand même à Emmanuel.
1: Oui.
0: Comme je disais, c'est un filon porteur, mais on creuse jusqu'à l'épuisement.
1: Ah oui, non, mais là.
0: Et on va profiter plutôt des gammes de Gainsbourg. Pas encore trop Gainsbar à l'époque, dans les années 70, mais qui a toujours su roucouler et fait dans le sulfureux.
1: Oui. Et là, de Madame Claude aussi. T'as choisi la petite voix d'une de ses partenaires emblématiques qui a joué aussi de son charme.
0: Oui.
1: La Briquine.
0: Oui.
1: La Gêne. Ouais. La Gêne Briquine qui nous chante. Yesterday,
0: la voici.

0: Ah là là, la voix gracile de Jane Birkin sur la musique de Serge Gainsbourg en fond. C'est le thème de Goodbye Emmanuel. Et dans la catégorie compositeur pour la série de films Emmanuel, bah, je tenais à citer Michel Magne.
1: On m'entend plus.
0: Ouais, Justin, si, tu es là.
1: Je suis là. Ouais. Ah bon.
0: Et c'est un très grand compositeur de musique de film à la filmographie impressionnant. C'est
1: oui.
0: Justement, quand on parlait tout à l'heure, Bachelet,
1: oui,
0: a commencé par le film érotique, puis il a été connu. Il a fait d'autres musiques de film et il a été connu par ses musiques à lui.
1: Oui.
0: Michel Magne, il était compositeur de musique.
1: Il y a une blonde.
0: Je vous annonce qu'il y a quelqu'un à côté de moi qui fait des bêtises.
1: C'est
0: pas
1: dommage,
0: du tout radiophonique.
1: C'est dommage, il
0: n'y
1: a pas de caméra, mais il y a une blonde qui est en train de manger un trottoir de pizza.
0: Quelqu'un qui vient s'amuser à me faire des grimaces et donc ça me fait heureusement sourire. Ça s'entend au micro.
1: Et on salue le genou de Teddy qu'il soigne à coups de pizza.
0: Ouais. Et voilà. Donc Michel Magne, justement, lui, c'est l'inverse. Il a commencé comme compositeur de films basiques.
1: Oui.
0: Et
1: il a glissé.
0: Ne sais pas qu'il a glissé.
1: Non, non, mais pourquoi pas, après
0: comme
1: tout.
0: Comme je disais tout à l'heure, les films érotiques dans les années 70, c'était des films dans toute la catégorie faite à l'époque. Donc, être compositeur pour un film érotique ou pour un film de western ou de bandit ou autre, c'est être compositeur de musique de film, tout simplement.
1: Je me rappelle d'un reportage justement sur France Tisley à qui on avait posé cette sacro-sainte question, comme si t'allais réveiller en Zimmer pour lui demander comment tu fais, d'où tu trouves ton inspiration, et où le gars nous explique que il est à son piano une partie de la journée parce que ça l'anime, c'est sa vie, c'est son truc, et il fait et je reçois les demandes.
0: Voilà.
1: Donc il peut très bien se glisser, mais j'imagine un film érotique, voilà. Et le gars, si ça l'inspire, il pose un truc dessus et en avant.
0: Et comme on dit, finalement, c'est ça. Il suffit que le scénario soit intéressant, qu'il soit dans un mood où il a envie de composer
1: Bien sûr.
0: Truc qui soit léger, qu'il a. S'il a tapé, on va dire, 3 films policiers, 4 films western, de Basson et compagnie, à un moment, il a peut-être
1: peu
0: envie de se poser en se disant j'ai un vie un peu de légèreté,
1: peu
0: de sensualité.
1: Douceur,
0: et tout d'un coup, on vient de proposer une romance une comédie. Tu te dis, ça va me faire un peu des vacances.
1: Les frasques de l'esprit, c'est très rigolo. La création, on peut en deviser très longtemps.
0: Tout à fait.
1: On nous a tous demandé, mais comment vous faites? C'est-à-dire, à peu près autant de fois que je fais de chronique, moi,
0: c'est
1: en ce qui me concerne. Donc, bon. Donc voilà. Mais revenons à des gens qui font des choses avec du poil autour.
0: Donc là en fond sonore, on entend qu'il y a quelques paroles, et si vous entendez, vous reconnaissez, c'est toujours Serge Gainsbourg. Et donc je vous disais, c'est pour Goodbye Emmanuel, le troisième Emmanuel. Et je vous ai dit, on va passer à monsieur Michel Magne.
1: Ouais, avec un titre magnifique.
0: On va commencer avec un petit titre magnifique.
1: Oui. Allez, back anal.
0: J'allais dire, on en parle après, mais au moins t'es rentré au fond du sujet.
1: Oui.
0: C'est classe. Merci Michel Magne avec le titre
1: c'est tout
0: back anal.

0: Alors Michel Magne, tu nous disais, mon cher Yves.
1: Il a une très très belle carrière. Bon, oui. Là, on est sur la bande originale du film Emmanuel 4 en 1984, film de Monsieur Leroy. C'est ça évolue, c'est plus Sylvia Christel comme Emmanuel, c'est Mian Ingren qui prend le relais et on sent qu'on passe dans un domaine. On est dans le côté plus érotique, il va falloir mettre un peu plus de demoiselles à poil et de situations, on va dire, un peu plus corsées pour que ça intéresse le public à l'époque.
0: En témoigne le titre de ce sympathique morceau qui ne trahit pas son titre, justement.
1: C'est ça.
0: D'où ma surprise.
1: On n'est pas dans le porno, mais on est dans l'érotique très...
0: Non, mais on sent qu'on essaie de vendre un érotique un peu plus...
1: On n'est plus dans le sensuel. Là, c'est vraiment, il faut mettre la fille à poil, on va la mettre à poil.
0: C'est ça.
1: Elle est là
0: pour... On va aller au fond, là, pour le coup, littéralement, oui.
1: Allez, tu nous parles un peu de ce monsieur Michel Magne.
0: Alors, Michel Magne, justement, 1930 et 80, est mort en 84, compositeur, musicien, interprète français, figure majeure de la musique de film française des années 60, notamment auteur de bande originale de Fantomas, Les Tontons Flingueurs, Angélique, Un singe en hiver.
1: Et on en recitera quelques-uns derrière, je pense.
0: Ouais, c'est un compositeur éclectique à la croisée de la musique savante, de l'avant-garde, de la variété et du rock. On l'entend bien, justement.
1: Ouais.
0: Il est également le créateur du studio résidentiel du château d'Hérouville, mon cher Yves. Qui accueille qui?
1: Il a accueilli dans les années 70 de très nombreux artistes internationaux, parmi lesquels, par exemple, Elton John, David Bowie, les Pink Floyd,
0: et les Bee Gees.
1: Et justement, quand à l'époque, les années 70, tu poses la question à ceux qui ont enregistré, ils ont dit que c'était le studio le mieux équipé. C'était vraiment,
0: c'est ça,
1: The Place to Be pour enregistrer. Le mec était avant-gardiste, comme tu l'as dit. Donc, quand il y avait possibilité de mettre un nouvel équipement,
0: le mec a été volontaire, il a été ruiné,
1: mais il a remis les moyens. Sa passion, c'était la musique, la composition.
0: Son parcours, d'ailleurs, justement, marque par une créativité foisonnante, comme tu le disais, et des difficultés financières. Il y a un moment à vouloir être à la pointe. Jean-Michel Jarre, si tu nous écoutes, fait de lui une figure singulière et paradoxale de la création musicale française du XXe siècle. On sent le truc qui le dévore, en fait. Tu sens la passion, vraiment.
1: Et donc, pour reprendre justement les films, tu disais Un singe en hiver, mais il y a également Les Tontons Flingueurs.
0: Oui, Germinal.
1: Le vice et la vertu 63. De Roger Vadim.
0: OSS 117 se déchaîne. Alors, c'est pas ceux qu'on connaît.
1: On disait Les Angéliques, mais il y a également
0: Mélodie en sous-sol.
1: Les Barbouzes.
0: Oui,
1: Fantomas. Fantomas se déchaîne.
0: On les aura tous.
1: Il y a Compartiment tueur de Costa Gavras. Il a composé pour d'excellents réalisateurs. C'est vraiment
0: puisqu'on
1: une référence.
0: Puisqu'on est chez Costa Gavras, on a un homme de trop. On a un homme de trop. Et Fantomas contre Scotland Yard parce que faut faire tout.
1: Et également Barbarella de Roger Vadim avec la sublime Jane Fonda.
0: Qui est le sultan.
1: Et on parle d'érotisme, justement. Angélique, Barbarella, dans les années 60, c'était le début de montrer des demoiselles à l'anguille ou dans des costumes, soit de dentelle, soit de cuir et compagnie comme Barbarella. Il y a Un Chinois à Paris de Jean-Yann. Les Chinois, c'est pareil.
0: Tout le monde, il est gentil. Ce bonheur de film.
1: C'est ça. Et sa dernière composition, c'est Emmanuel 4 de Francis Leroy.
0: Oui.
1: Parce que malheureusement, il s'est suicidé. C'est pour ça qu'il n'a vécu que 54 ans. Parce que, difficultés financières, il a été acculé, pour ne pas faire un mauvais jeu de mots, dans la situation. Et malheureusement, il a mis fin à ses jours.
0: Il a mis définitivement la clé sous la porte.
1: En fond sonore, on a Prisoner of Love de Michel Magne, mais chanté par David Rose.
0: Ouais.
1: On s'en met un petit bout pour le plaisir.
0: Mettez-moi un petit bout.

0: Allez, sur ce saxophone langoureux.
1: Bah, c'est magnifique.
0: Oui.
1: C'est magnifique. On est en 84.
0: Ouais, on est 10 ans après le premier
1: c'est
0: Emmanuel.
1: Hein.
0: On est au quatrième Emmanuel. Et
1: au
0: on
1: niveau
0: a...
1: musical, on a fait un bond de géant.
0: Et on passe justement à une musique qui est beaucoup plus sophistiquée.
1: Ah oui, oui. Mais pas trop.
0: Pas trop. Et on a dans la voix du chanteur ce côté sensuel. Parce que souvent, on va penser que la musique de film, c'est soit de la musique justement un peu violon.
1: Oui.
0: Piano et une chanteuse avec la voix qui va susurrer justement des paroles.
1: Oui.
0: Là justement, les hommes savent le faire aussi.
1: Oui, bien sûr.
0: Ouais. On a Barry White qui est le meilleur à ce niveau-là, au niveau de la voix sensuelle. Mais voilà, ce chanteur malheureusement David Rose, je ne le connais pas. Et on a quand même zappé Emmanuel 6.
1: Quoi?
0: On va mettre un petit bout de la musique
1: thématique. Par Virginie Constantin.
0: J'avoue que malheureusement, je ne la connais pas non plus comme David Rose.
1: Quoi ?
0: Mais on va lui laisser sa chance à l'antenne d'Ornithorynque.
1: Allez,
0: Mademoiselle Virginie Constantin avec le titre Emmanuel, issu de Emmanuel 6.

0: Bon, ça correspond à ce que je disais quand même, oui. À l'opposé, la petite demoiselle avec la voix charmante, sensuelle, qui glisse, justement, pour un film Emmanuel VI qui, je
1: après,
0: ne sais même
1: selon
0: plus.
1: Les scènes, selon voilà. les scènes, ça, c'est pas évident de te mettre un rock pendant une scène oui. Charmelle. C'est... Mais... Alors après, ça dépend du film, mais on n'est pas là pour ça.
0: Ouais.
1: Hein, et, voilà. Et d'ailleurs, tiens, transition, quitte à nous étendre aux côtés de ouais. Mademoiselle Emmanuel, excusez du peu, c'est du Yves Saïté.
0: Ouais.
1: Voilà. Citons Philippe Daram comme compositeur de Emmanuel VI en 88. Putain, j'étais né ce coup-là. Ça y est, c'est ouais. bon, j'ai 8 ans. Par son, c'est pas son œuvre la plus marquante, ouais. car il a surtout collaboré avec Jean Rollin, avec plus d'une centaine d'œuvres à côté,
0: ouais.
1: dont les jingles radio, comme pour le générique de l'émission Quelle époque épique de ouais. Yolaine Delabigne sur France Inter. Alors là, je parle sous ton contrôle,
0: ouais, parce que alors là, c'était une émission qui avait beaucoup de succès sur France Inter d'accord. dans les années 80-90. Donc c'est pour ça que j'ai voulu citer. Non, je me suis dit, Emmanuel, ça va parler à une certaine génération, oui. plutôt la mienne, qui a pu, on va dire, en profiter sur les téléfilms justement qui sont passés sur RTL9, oui, M6, comme
1: et,
0: tu disais.
1: Et déçu sur les téléfilms aussi, on en parlait.
0: Et, hein. Et que voilà, c'est Yolaine Delabigne avait marqué, on va dire, un peu son époque dans une émission un peu fracassée sur France Inter.
1: Oui,
0: et
1: oui.
0: donc en fond sonore, j'ai gardé Virginie Constantin qui chantait Manuel, issue de ce sixième film.
1: Et nous pourrions également évoquer la version 2024 de Emmanuel d'Audrey Diwa. Évoquer, hein.
0: Ouais, ouais.
1: Voilà, voilà. Ouh, Naomi Merlant et Naomi Watts. Noémie Merlant et Naomi Watts sont venus se perdre, littéralement. Ouais. Mais non, c'est un four, c'est prévisible, il y a même pas chaise en rotin, c'est creux, c'est vide et c'était pas opportun du tout.
0: Ouais.
1: C'était pas du tout, ils se sont fourvoyés, ouais, ils se déjà sont plantés magistralement.
0: Comme on va dire, le succès de la version 74 était déjà usurpé.
1: Oui, voilà, on est d'accord.
0: Du buzz de l'époque, c'est ça. Mais fallait pas s'attendre à un succès.
1: Alors, je sais pas ce qu'ils ont voulu faire. Ouais. Même la BO était creuse vide, ouais. mais c'était la vacuité incarnée. C'était terrifiant, hein.
0: Et surtout que, dans un monde où l'accès aux images sensuelles est facile.
1: Ils ont pas réussi à se démarquer. Ouais.
0: Faire du réchauffé, du mièvre à la sauce néo-féministe, en plus mal digéré, personne n'est intéressé.
1: Ah oui, non,
0: c'est un girl
1: là,
0: power
1: c'est...
0: mal ficelé. Ah, si c'est pour faire de l'intello sur un truc qui doit être érotique.
1: Oui, puis.
0: Non.
1: Non, puis c'était non. même pas érotique. C'est sorti oui. sous quel interdit. C'est moins 12, donc bon, voilà. C'était sans aller jusqu'à faire un appel à la. Non, il y a un moment où vous faites une Emmanuel, il faut qu'il y ait quand même. Enfin, ça fait partie de la recette, quoi.
0: Et en parlant musique, justement. Parce que c'est soundtrack, la musique des frères Evgeny et Sacha Galparin,
1: oui.
0: qui ont à côté une très belle filmographie d'accompagnement de composition musicale, j'ai rien trouvé sur les plateformes vidéo populaires. C'est dire que soit ils ont envie de le masquer parce qu'ils ont fait de la merde, soit le film. Et tellement qu'ils ont plus envie d'avoir leur nom associé.
1: Et pourtant aujourd'hui il y a de quoi faire pour trouver les musiques.
0: Oui.
1: Je veux dire, même sur des SoundCloud, des trucs et... d'auteurs très très underground, très très amateurs.
0: Le seul truc que j'ai trouvé beau, c'est l'affiche. Noémie Merlant, elle est bien photographiée. Donc ça correspond, on va dire, un peu à l'idée qu'on veut se faire d'un film érotique sensuel.
1: Ils ont au moins pas loupé ça.
0: Mais voilà.
1: Pour le reste,
0: il y a eu 68 000 entrées. Pour un budget de 18 millions d'euros.
1: Ah, tu m'étonnes
0: si c'est
1: que
0: pas
1: ça fasse un four,
0: ça.
1: Ah ouais, non, ça, c'est un four gigantesque.
0: Alors que, inversement, on va dire, Emmanuel, c'était peut-être 68 000 francs de l'époque pour une quantité.
1: Mais Emmanuel
0: de
1: avait l'histoire pour elle aussi, mine de rien. Bon, mon Yves.
0: Ouais.
1: On a exploré en long, en large et en travers. Donc, c'est Yves qui a écrit. Hein.
0: Oui,
1: moi,
0: oui.
1: je n'assume pas du tout. Les péripéties érotiques de Mademoiselle Emmanuel et de Madame Claude, plus les demoiselles de Billy Tease et Mais je sens que t'aimerais aller plus loin.
0: Ouais, il y a.
1: Poussons juste, le bouchon.
0: Il y a des films érotiques et plus qui sont devenus cultes, sans mauvais jeu de mots.
1: Oui.
0: Et nous pourrions évoquer des films américains de ce que certains nomment l'âge d'or du X dans les années 70 avec Gorge Profonde, oui. Derrière la Porte Verte, Devil and Miss Jones. Mais cet âge d'or existe également en France, porté par des actrices devenues célèbres comme Brigitte Lahaie. Et
1: Marilyn Jess.
0: Que d'émotions.
1: J'ai découvert que certains films avaient une vraie bande son. Je le savais en même temps, mais Pas que la musique dite d'ascenseur faussement sensuelle qui dégouline de claviers, ringuères et violons pompeux. Ah oui, carrément. Vous y allez, mon chéri.
0: Ah, ouais, ouais,
1: ah vous y allez. Il a quelque chose contre le violon pompeux.
0: Non, et, ou sirupeux.
1: Oui, oui, oui, pompeux, oui,
0: je
1: vois. Non, mais
0: je comprends.
1: Pour le côté,
0: jeu de mots pourri. Et il y a un film particulier qui regroupe tous les bons côtés, un scénario qui tient la route, des comédiens qui font le boulot correctement et une musique très bien composée. Je parle du film au titre que les néo-féministes extrémistes actuels sont en incapacité intellectuelle de comprendre. C'est La femme objet. Et une petite musique, c'est Jean-Claude Nachon, un nom qui colle très bien, on va dire, pour la situation
1: qu'il a composé. Le portrait robot d'une poupée gonflée.

0: J'ai envie de dire que c'est une musique néo-futuriste ce film de 1980.
1: Ah, tout à fait, oui, tout à fait.
0: Et
1: on sent le gap, on sent les révolutions technologiques dès qu'elles arrivent.
0: Ouais.
1: J'étais en train de dire à Yves, il y a du Jean-Michel Jarre, mine de rien, qui utilise
0: plus
1: ou moins, qui a toujours été dans ce genre de choses. Mais c'est intéressant, justement, de voir vraiment l'évolution finement. Le prisme, justement, des films français, mon cher.
0: Et en même temps, par rapport au synopsis que je vais faire court, la femme objet, c'est parce que le synopsis du film, c'est un écrivain qui a un appétit sexuel énorme et qui n'arrive plus à être contenté par ses partenaires féminines ou ses partenaires féminines en ont marre parce que justement elles n'arrivent pas à le satisfaire.
1: Qui crée une créature.
0: Crée une poupée sexuelle. Ce qu'on voit arriver maintenant sur le marché, donc justement c'est un film d'anticipation sur notre monde actuel. Ouais. Et bon, c'est un film porno, on va dire. Voilà.
1: Néanmoins, l'arme se retourne contre lui, si j'ai bien compris.
0: Mais justement, la poupée sexuelle se retourne justement contre lui, ce qui est justement également d'anticipation à ce niveau-là. Et il y a quand même, pour un film porno, il est très bien fait. Je l'ai vu, c'est pour ça que je peux en parler. Ah. Il a justement une fluidité. C'est un vrai film. C'est pas juste pour montrer du cul. Marilyn Jess est une actrice qui est magnifique. Donc dans le rôle du robot, elle a une sensualité qui va très bien avec ce concept de robot. Et l'acteur qui est Richard Allan, surnommé Queue de béton à l'époque, est justement également très bien dans son rôle. Il a une stature, il fait très bien l'écrivain. Donc ça passe très bien. Pour ceux qui se disent le porno c'est de la merde, allez le voir juste pour la curiosité. Vous allez pas vous ennuyer, ça passe très bien.
1: Moins à cette époque-là qu'aujourd'hui, je pense.
0: C'est ça.
1: Ouais.
0: Et
1: alors qu'on écoute les bacchanales horizontales de Marie Chantal. C'est pour moi, ça me fait plaisir.
0: Parce que justement, pour cette bande annonce, Jean-Claude Nachon a utilisé tous les jeux de mots possibles à la française qui allait dedans. C'est ça, c'est, on va dire, c'est cette légèreté qui manque à nouveau dans ce monde où on prend tout au sérieux.
1: Oui,
0: mais
1: donc,
0: en même temps, je suis en train de voir l'heure tourner.
1: Oui, mon cher. Et
0: j'aurais voulu qu'on en parle un peu plus, mais c'est un peu compliqué. On va bientôt se dire au revoir. Et pour nous quitter, il y a un autre film de l'âge d'or du X français, également avec Marilyn Jess, qui avec Brigitte Lahaie était l'une des deux françaises les plus cotées et qui le mérite totalement. Film de 82.
1: Dans la chaleur de Saint-Tropez.
0: C'est ça.
1: Voilà. Et également connu sous le titre Attention, fillette.
0: Et le film, il est complètement décomplexé. C'est ça qui fait plaisir de se dire, je l'ai vu également, c'est pour ça que je peux en parler. Il a même été classé au rang de film culte, pour ne pas faire de mauvais jeu de mots. Et il fait partie de rétrospective.
1: D'accord.
0: Donc, quand tu commences à avoir des films, on va dire, de cul, présentés
1: qui font référence,
0: dans des musées du cinéma pour en parler, c'est qu'il y a quelque chose, c'est que il y a une patte, il y a une approche, il y a une manière de filmer et que, ben voilà. Et ben justement, dans les rétrospectives officielles, si vous en voyez un passé, c'est un film de Gérard Kikwan, une des références à ce niveau-là avec Francis Leroy. Et on va quand même se quitter.
1: Oui,
0: désolé. Je vois l'heure arrive au bout. Malheureusement, j'aurais voulu vous passer Nancy Holloway avec Sundance Rain, une très belle chanson qui vient justement dans la chaleur de Saint-Tropez. Allez, je vais le mettre en fond sonore.
1: Oui, puis c'est bien, ça donne envie de chanter, ça va nous inspirer pour le printemps qui n'est pas là et on va approcher gentiment de mars.
0: Ouais.
1: On dit au revoir aux auditeurs, mon cher Yves.
0: Tout à fait, mon cher.
1: Non, j'ai cru qu'il voulait pas rendre l'antenne, mais Pinot rendait l'antenne.
0: Oui.
1: Voilà. Merci les auditeurs, merci de nous écouter pour cette nouvelle année, parce que mine de rien, c'est grâce à vous qu'on est là aussi, mine de rien.
0: Oui.
1: Merci à toi, mon cher Yves, pour ce, pour une fois, c'est du Yves, hein. C'est du Yves.
0: J'avoue que j'avais insisté à tes côtés, parce que tu m'as dit, quand je te l'ai proposé le thème il y a 2 ans, tu m'as dit, j'y connais rien.
1: Non, je me sentais pas vraiment légitime pour l'époque qui m'intéressait vraiment. Et au final, bien m'en a pris, je trouve.
0: Ouais.
1: Non. Bon,
0: donc
1: il va quand même se passer un peu de beurre, le breton, faut pas déconner. On se quitte, mon cher Yves, il est l'heure.
0: On va quand même mettre un tout petit peu de
1: sand
0: and
1: rain.
0: Et
1: on se dit à bientôt.
0: Pleinement. À bientôt.
1: Salut.

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2: Bonjour à tous. Un nouvel incendie s'est déclaré en Gironde, dans le sud du département, mais l'évolution est jugée favorable. Pour le moment, les flammes n'ont parcouru qu'une quinzaine d'hectares. Ce feu de forêt s'est déclenché dans un secteur difficile d'accès sur le camp militaire du Poteau, un des camps les plus vastes d'Europe. 13 départements du sud-est sont en vigilance orange canicule ce dimanche, de l'Ain au Var, ainsi que les deux départements corses. Des pointes à 38 degrés sont attendues dans la vallée du Rhône et le sud-ouest. Le sud-ouest où 8 départements sont en alerte orange aux orages du Lot-et-Garonne aux Pyrénées. Ces orages seront parfois accompagnés de grêles et de violentes rafales de vent pouvant atteindre 90 à 110 km/h, précise Météo France. Dans le Vaucluse, un homme soupçonné d'avoir tué son ex-compagne. Il est mis en examen et placé en détention provisoire. Les faits se sont produits à son domicile de Bolène. Le corps de la victime présentait de nombreuses blessures au niveau du crâne. L'homme avait déjà été mis en garde à vue au mois de juin pour des violences sur son ex-compagne. La Chine se prépare à l'arrivée du typhon Dolphin. Ce typhon s'approche de la côte orientale, c'est la plus peuplée du pays. Plus de 1500 vols ont été annulés, 200 lignes de ferry suspendues et près de 100 000 personnes évacuées en prévention. Le décès de Dominique Fraud, la sœur de l'actrice Catherine Fraud. La comédienne a succombé à une maladie à l'âge de 68 ans. Dominique Fraud avait joué au théâtre ainsi qu'au cinéma sous la direction de Gérard Roury, Cédric Clapiche ou encore Julia Ducournau. La comédienne avait tourné dans le nouveau film de Guillaume Canet, Karma, qui sortira en octobre. Prudence sur la route, drapeau orange dans le sens des départs sur la moitié sud de l'Hexagone, orange aussi dans le sens des retours sur le quart sud-est. Et puis la 5e édition du Tour de France Femmes va livrer son verdict ce soir. Dernière étape aujourd'hui, un parcours montagneux de 99 km avant une arrivée sur la promenade des Anglais à Nice. Pour le moment, le maillot jaune est sur les épaules de la néerlandaise Demi Vollering. Le départ réel aura lieu à 16h10. Très bon après-midi à tous.

prise de tête. C'est l'heure du café. Je dirais même plus, du philo-café. Allez, philo-café. Il faut savoir se donner des heures d'une solitude effective si l'on veut conserver les forces de l'âme. Jacques Bénigne Bossuet, extrait de Maximes et réflexions de Bossuet sur la politique.

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Bonjour à toutes et à tous, prêts pour une émission musicalement rebrative. Alors, qui a-t-il au menu de ce jour? Une galette complète, bien sûr. Et cela, que ce soit en diffusion antenne, podcast sur votre radio préférée, Ornithorynque, 90.2 FM, DAB+, Canal 7B, enceinte connectée et www.ornithorynque.net. Et aujourd'hui, nous allons nous faire plein de bisous, bisous, bisous. La musique est un langage universel, un moyen de communication porteur d'amour. Elle accompagne nos vies, marqueur d'événements, et anime nos nuits et soirées. Nuits où les variations de lumière et les zones d'ombre libèrent les monstres et créatures fantasmatiques et fantasmagoriques. L'album en dégustation aujourd'hui date de 1982. C'est le 10e album studio du groupe américain de hard rock Kiss, nommé Creatures of the Night. Et avant de vous parler de cet album, place au titre percutant Creatures of the Night qui donne son nom à l'album.

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1: Quelle entrée en matière ultra efficace avec le titre éponyme en ouverture de l'album Creatures of the Night de Kiss, datant de 1982, au menu de galettes complètes sur Ornithorynque. Paul Stanley, guitariste rythmique, chanteur-compositeur, est en grande forme vocale. Son envolée en introduction de chanson sur une musique brute, rythmée mais fun, augure d'un très bon album. La musique est fraîche, percutante, elle correspond à l'imagerie grandiloquente déployée par les musiciens peinturlurés et costumés du groupe Kiss, connu du public depuis 1974. Kiss, c'est un mélange de personnalité et de monstre. Paul Stanley est The Star Child. Gene Simmons, le bassiste, chanteur, compositeur, crache du sang sur sa basse en forme de hache, dans le personnage horrifique de The Demon. Ace Frehley, le guitariste soliste, est Space Ace, The Spaceman. Le batteur, Eric Carr, porte les traits de The Fox. Un mélange d'énergie yin et yang, de beauté et d'obscurité. Voici Saint and Sinner, deuxième chanson de l'album Creatures of the Night de Kiss, datant de 1982, au

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1: La puissance colorée du hard rock joué par le groupe Kiss se déploie sur les ondes d'ornithorynque durant Galette Complète avec l'album Creatures of the Night sur lequel figure Saint and Sinner. Le groupe Kiss revient à un hard rock lourd, des riffs plombés pour des baisers appuyés et venimeux. Comment ne pas à nouveau tomber amoureux de cette musique qui retrouve la sincérité initiale des années 70, durant lesquelles le groupe s'amusait à choquer par sa musique et son image foutraque, circassienne, sous les costumes accompagnant les concerts grandiloquents et excessifs. Les fans ne pensaient pas à un tel retour en avant de Kiss en 1982, car les 5 années précédentes sont musicalement considérées comme poussives par les fans et les critiques. Musique boursouflée, engoncée dans des excès, étouffant sous son propre ego démesuré d'être un super groupe, mais se détachant de la réalité du monde et la réalité musicale. Alors, Keep Me Coming arrive à point.

grande fin. La musique délivrée durant Galette Complète s'apprécie en multidiffusion antenne le vendredi de 21h à 22h, dimanche de 15h à 16h et mercredi à 3h avant de paraître dans les podcasts de votre radio préférée. Ornithorynque, bien sûr. Rien qu'avec les trois premières chansons de l'album Creatures of the Night de Kiss paru en 1982, les basses hard rock sont solides et l'album présente le meilleur du style. Et pourtant, à l'époque, début des années 80, l'hydre Kiss est malade et sa survie est malmenée par la nouvelle vague du heavy metal britannique, la New Wave of British Heavy Metal, ainsi que l'arrivée aux États-Unis de petits nouveaux glam très inspirés de Kiss, mais bien plus virulents et excentriques dans l'excès rock and roll. Face à Iron Maiden, Mötley Crüe, Twisted Sister, Def Leppard, le baiser doit se faire plus appuyé s'il veut à nouveau séduire les fans, surtout après des albums déroutants, même pour les die-hard fans. La Kiss Army a perdu des membres. Alors, l'objectif est de se ressaisir face à la menace de se faire évincer de la scène qu'il a amplement dominée durant près d'une décennie. Et quitte à plonger dans l'enfer du rock and roll pour groupe has-been, autant le faire correctement avec du gros son. Voici Rock and Roll Hell.

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2: Rock'n'Roll Hell, quatrième chanson de l'album Creatures of the Night de Kiss, au menu de galettes complètes sur Ornithorynque et d'une efficacité musicale indéniable. En voyant un hard rock lumineux, incandescent qui réveille le dragon qui s'était endormi sur des charbons ardents, mais se consumer par paresse, plutôt que d'oser mordre les nouveaux prétendants au trône de maître du heavy metal fastueux. Pour redevenir flamboyant, le phénix a besoin d'être en danger pour se consumer et renaître plus beau, plus fort. Voici Danger, dernier titre de la face A de l'album Creatures of the Night, au menu de galettes complètes sur Ornithorynque.

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Rien de tel que d'être bousculé dans ses habitudes pour se remettre en cause. Le danger remet en question nos certitudes. Si les bases ne servent plus de fondation, car rongées par non-entretien, l'édifice vacille et peut s'écrouler. C'est ce que les musiciens de Kiss ont vécu entre la fin des années 70 et le début des années 80. Le groupe est boursouflé d'ego, issu de la réussite, mais s'est éloigné du style hard rock des débuts. Ayant péniblement résisté à l'arrivée du punk percutant et destructeur, s'est accoquiné avec le disco aussi foutraque et excentrique dans la musique et les tenues, ayant alors perdu l'âme initiale de jouer fort du rock and roll pour faire peur à la ménagère de plus de 50 ans et choquer l'establishment. L'espoir du retour global à la superbe ressenti à l'écoute de la face A de l'album Creatures of the Night est confirmé quand déboule I Love It Loud, le titre d'une lourdeur musicale de circonstance qui ouvre la face B et nous chantons en chœur et à gorge déployée en compagnie de Gene the Demon Simmons.

découvre avec respect. Grandiloquence et nouvelle puissance heavy metal. La face B de l'album Creatures of the Night. Celui du renouveau en 1982, délaissant le disco rock de la fin des années 70, début des années 80. Retour à la superbe du hard rock racé et déployé durant le début de carrière, tout en appuyant la craie plus fort sur le tableau noir.

6 litres a perdu des têtes, les nouvelles pousses sont d'une vivifiante efficacité. Face aux difficultés internes, des décisions strictes de survie sont prises. Si Paul Stanley et Gene Simmons sont les deux têtes dirigeantes de l'hydre Kiss, ils savent qu'ils ont besoin d'un soutien musical monstrueux. Le batteur Peter Criss est déjà parti, sa frappe hard rock racée est remplacée par les coups de massue heavy metal déployés par Eric Carr. La désillusion avait ensuite gagné le groupe avec l'échec critique et commercial du projet Music for the Elder en 1981, qui devait être la bande-son d'un film espéré comme fer de lance du retour grandiloquent au Kiss flamboyant des années précédentes. En complément de ce désappointement, les substances psychotropes et alcoolisées ont noyé le guitariste Ace Frehley dans des limbes éloignées de la sphère musicale. Bien que crédité dans la conception de l'album Creatures of the Night, il n'est en réalité que présent dans un clip et figure sur la pochette d'album comme couché sur un testament. Avec galette complète, dégustez sans modération toutes les chansons d'un album. Alors, en lieu et place de Frehley, fragilisé, avant de gangréner le reste du groupe, la même solution qu'avec Peter Criss est appliquée. La tête affaiblie est coupée et Vinnie Vincent enregistre les parties de guitare avec une vivacité revigorante. Mais il n'est crédité que comme co-compositeur, Ace Frehley étant encore officiellement membre de Kiss jusqu'en 1983. L'impact des deux nouveaux membres est perceptible avec la volonté globale de revenir aux heures musicalement lourdes des années 70. C'est ainsi une véritable déclaration d'amour des musiciens pour le hard rock. Voici I Still Love You, la ballade de l'album Creatures of the Night.

album. Une ambiance musicale sombre sur des riffs lourds, lancinants, malsains. Ce n'est pas l'amour fleur bleue, c'est l'amour à mort des amants maudits avec la chanson « I still love you ». Sans craindre que Kiss réponde à nouveau à l'appel des sirènes de la pop disco rock music pratiquée fin des années 70, pas de relent de « I was made for loving you ». Excellent titre de 1979 ayant conquis les charts commerciaux loin des hordes heavy metal, car l'ambiance est trop glauque pour comparer les deux chansons. L'univers de Kiss est bien de nouveau celui du hard rock heavy metal et les musiciens sont au meilleur de leur forme grâce au sang renouvelé par l'arrivée de Eric Carr à la batterie et Vinnie Vincent à la guitare solo qui fait briller le baiser de mille feux.

de la période maquillée pour une durée de 15 ans. La première réédition de 1985 a une pochette différente de l'original de 1982. En 82, c'est un gros plan des quatre musiciens de l'époque, Simmons, Stanley, Frehley, Carr, maquillés sur fond de lumière bleue. La pochette de 85 présente les musiciens démaquillés avec un changement à la guitare solo, Bruce Kulick ayant succédé à Vinnie Vincent et Mark St. John. Et si certains fans avaient encore des doutes, les musiciens confirment qu'ils sont toujours des tueurs capables d'envoyer des mandales musicales percutantes sur des riffs efficaces entrecoupés de solos incisifs et tranchants sous les coups de boutoirs entêtants. Voici.

suflet. Avec Creatures of the Night, album massif, compact, percutant, efficace, Kiss fait un retour au gros son qui tâche et qui effraie la ménagère de plus de 50 ans et envoie aux détracteurs un baiser mortel sorti du tréfonds de la nuit. Creatures of the Night est un album très bien composé avec l'utilisation de tout le savoir de Paul Stanley et Gene Simmons en vieux briscard, soutenu par l'entrain vivifiant de Vinnie Vincent et Eric Carr. Pour finir en beauté, et si besoin confirmé à ceux qui ne l'auraient pas encore compris à l'écoute entière de l'album, c'est une deuxième jeunesse qui s'offre au groupe Kiss. Le groupe redevient une war machine, comme le titre qui clôture l'album Creatures of the Night, pour un retour plus qu'efficace, car la majorité des 9 chansons de l'album ont régulièrement été interprétées en concert jusqu'à la séparation du groupe en 2024 à l'occasion d'une tournée d'adieu commémorant 50 ans de carrière riche en hymnes. War Machine vient également clôturer l'émission Galette Complète de ce jour. À bientôt pour la dégustation d'une autre galette complète à la saveur différente sur Orbitorinque.

0: bonne musique. Pour nous rassasier, rien de tel qu'un bon repas pour prendre le temps d'apprécier la galette complète livrée par l'ornithorynque. Bon, j'avoue,
1: ce serait un peu triste de se quitter comme ça et de ne pas évoquer la réédition de l'album Creatures of the Night dans sa version 40e anniversaire, tellement elle regorge, déborde, devrais-je dire, d'inédits, démos, live, outtakes, pour un coffret quintuple CD de 76 titres agrémentés d'un DVD. Donc, plus ou moins intéressant, ou essentiel, selon votre volonté de recevoir un gros baiser heavy metal. Creatures of the Night est l'album de la résurrection du phénix. 9 chansons d'une efficacité indéniable, lourde, tendance heavy metal, avec une production musicale qui met bien en avant un son imposant, écrasant, prouvant que l'hydre est encore bien vivante et qu'il faut toujours compter sur ce baiser à nouveau devenu mortel. Je vais alors juste compléter cette galette complète de la touche crêpe dessert avec les titres I'm a Legend Tonight et Partners in Crime, inédits de l'époque pour des minutes de bonheur bonus. À bientôt pour une dégustation d'une nouvelle galette complète à la saveur différente.

Et oui, la musique s'en va. Mais retour très vite pour savourer pleinement une nouvelle galette complète.

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2: Bonsoir. Ça va? Il y a un peu de tout ce soir, hein. Ben, moi, j'habite depuis 10 ans à Paris, mais je viens de Belgique, hein. Je viens de Belgique, mais je suis d'origine algérienne et je viens d'une famille de 4 enfants. Et dans toutes les familles nombreuses, chacun a un rôle. Ma grande sœur était le capitaine, la deuxième, c'était l'adjoint, mon frère était le petit prince et moi, j'étais la stagiaire. Faut savoir, quand t'es la stagiaire, ton corps, il t'appartient pas, il est au service de la famille. Chez moi, il n'y avait pas de télécommande. J'étais la télécommande. C'est la place la plus ingrate. Ah ouais. Et puis, il fallait se faire respecter. Alors, j'ai développé ce côté garçon manqué. Je me prenais vraiment pour un mec, jusqu'à ce que la nature me le rappelle, vers 12-13 ans, quand j'ai eu mes menstruations. Vous voyez de quoi je parle, les filles? Moi, je ne savais pas tout ce qui m'arrivait. Franchement, je suis rentrée chez moi terrifiée. Il n'y avait personne. J'étais voir ma voisine, Gisèle Vandenberg Vandenose. Une pure belge de Dilbeek. Elle m'a dit, tiens ma chérie, mets cette compresse chaude sur ton ventre, ça va te soulager. Comment, si tu vas saigner, tu vas pas arrêter de saigner. Ah oui, à ta première relation sexuelle, tu vas saigner. À ta grossesse, tu vas saigner. Je vais pas te mentir, tu vas saigner. Comment? Ah oui, ma chérie, il y aura du sang partout. Sur ta culotte, dans les serviettes, sur les draps, il y aura du sang partout comme un animal blessé qui répand son sang sans cesse. Ah oui, de ta puberté jusqu'à ta ménopause, tu vas avoir environ 500 cycles. Hein. Va falloir que tu t'achètes des tampons ou des serviettes hygiéniques qui coûtent 5 euros. 5 euros fois 500 cycles. Ce qui fait 2500 euros, l'équivalent pour eux, les hommes, d'un scooter. Ben moi, j'aurais préféré avoir un scooter. Parce qu'une fois que t'as tes menstruations, tu subis un chamboulement hormonal. T'as tes seins commencent à pousser. Pas en même temps. Pas dans la même direction. Pour les brunes d'entre nous, t'as la moustache qui pousse, que t'essayes de dissimuler en la teignant en blond. À cette période-là de ma vie, j'étais fan de Brenda de Beverly Hills, 90210. Je voulais absolument avoir sa frange. Le lissage brésilien n'existait pas à cette période. Je me suis retrouvée avec la frange de Chef Khaled, un strabisme des seins et la moustache de Chuck Norris. J'étais un vrai garçon manqué. Ce qui m'a aidé à m'assumer, c'est la danse. Ah ouais, une fois que j'ai rencontré la danse, ah ouais, j'étais fière d'être une femme. Et d'ailleurs, à 20 ans, j'avais décidé de conquérir Paris et me lancer dans ma carrière de danseuse professionnelle. Ouais, c'était décidé. Mais fallait que je l'annonce à mes parents. Le jour de mon départ, tout le monde était présent dans le salon. Mes parents, mes deux sœurs et mon frère. Voilà. Je vais partir. Je voulais vous dire, la famille, merci pour la formation. Aventure. Attends, papa, tu vas pas laisser partir? Ouais, c'est vrai, elle a raison. Merci, Fadia. Nous, on a dû se marier pour partir. Ouais, c'est vrai. Calmez-vous, les filles. Nordine, mon fils. Toi aussi, t'es l'homme de la maison. Dis-moi ce que t'en penses. Alors, moi, je pense que Nawel, hein. A vraiment les couilles de quitter sa cellule familiale pour vivre de sa passion. Et je profite que vous soyez tous là pour vous annoncer que je suis un... Ferme ta gueule, Nordine, c'est pas le moment. Fatima, pourquoi tu pleures? Aïe, ma fille. Pourquoi tu veux partir à Paris? T'as pas vu Envoyé spécial? Si la capitale du sexe, du drogue, des tatouages en bas du doigt. Allez, binti. Parce que maman, je veux devenir danseuse. Ah, vous avez pas compris. Moi, j'ai compris. Tu veux devenir une pute? Mais non, papa. Je veux créer des œuvres, des chorégraphies. Je veux faire voyager les gens dans mon univers. Je veux leur donner du plaisir. Oh, désolé. J'avais pas compris. Maintenant, j'ai compris. Tu veux devenir une grande pute? J'ai quitté la maison, j'ai embarqué le premier train, direction Paris. Et arrivé à Gare du Nord, il y a cette voix qui m'a accueillie. Je pense que vous la connaissez tous. C'est cette voix qui dit « Bienvenue à Gare du Nord, plus que des stations de correspondance du bébé, mais de retour. Et les gens, les lignes de retour de correspondance. » On comprend jamais rien à ce qu'elle dit. On dirait qu'elle vit dans le cul de quelqu'un. Arrivée à Paris, j'ai pas perdu de temps, ça y est. Pour moi, j'allais devenir danseuse. Alors, je passais mon temps à m'entraîner. Hein. Nuit et jour, je m'entraînais. Dès que je me mettais au milieu du salon, dès qu'il y a un clip qui passait, je me mettais au milieu du salon. Je poussais la table basse et je m'amusais à reproduire les chorégraphies de Michael Jackson. Ah ouais, comme toute une génération, j'avais été traumatisée par Michael Jackson. Alors, dès que je me retrouvais toute seule, hein, je m'amusais à l'imiter, tu vois. Mais j'imitais tout, tu vois, mais vraiment tout, jusqu'à sa voix. Parce qu'avec la voix de Michael Jackson, tout ce que tu dis a du style.
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2: Avec du beurre salé, la moldique. Tout ce que tu dis a du style. Alors j'imitais tout, tout, jusqu'au cri.

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1: Bonjour à tous. Forte chaleur sur le sud-est de la France. Plusieurs départements sont en alerte orange canicule, du Var au département de l'Ain, ainsi que la Corse. Selon Météo France, la chaleur va s'accentuer à nouveau la semaine prochaine avec un nouvel épisode caniculaire sur de nombreuses régions françaises. Situation relativement stable sur le front des incendies. Celui qui s'est déclaré dans la Drôme n'a quasiment pas progressé. Dans le sud de la Gironde, un feu de forêt a détruit une quinzaine d'hectares sur un camp militaire, mais l'évolution de la situation est jugée favorable par les secours. Au Canada, un feu de forêt a déjà ravagé 10 000 hectares en Colombie-Britannique, à l'ouest du pays. 20 000 personnes ont été évacuées en 2 jours. Des évacuations aériennes sont en cours ce dimanche pour secourir des habitants isolés par les flammes. Israël rejette la dernière feuille de route américaine, un document qui était censé lancer la 2e étape du plan de paix à Gaza. Une feuille de route acceptée par le Hamas, mais l'État hébreu s'y oppose. Le Premier ministre Benjamin Netanyahou déclare que l'armée n'effectuera aucun retrait du territoire palestinien tant que le Hamas ne sera pas véritablement désarmé. Le cancer dont souffre Joe Biden s'est aggravé, c'est ce que déclare son fils dans un entretien accordé à la BBC. L'ancien président des États-Unis avait annoncé l'an dernier être atteint d'un cancer de la prostate. Il est âgé de 83 ans. Dans l'actualité aussi, les familles auront bientôt accès à des critères d'évaluation de la qualité des EHPAD, à savoir les taux d'encadrement, d'absentéisme et de rotation du personnel. Selon un arrêté paru aujourd'hui au journal officiel, les établissements devront transmettre ces chiffres chaque année à la Caisse nationale de solidarité pour l'autonomie. Ils seront ensuite publiés sur un site internet consacré à l'information des usagers. Et puis la 5e édition du Tour de France Femmes va livrer son verdict ce soir. Dernière étape aujourd'hui, un parcours montagneux de 99 km avant une arrivée sur la promenade des Anglais à Nice. Pour le moment, le maillot jaune est sur les épaules de la néerlandaise Demi Vollering. Le départ va avoir lieu dans quelques minutes. Bon après-midi à tous.
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1: Le comité des fêtes de Villennes-sous-Lucé vous propose une soirée fouée à Villennes-sous-Lucé le samedi 15 août à partir de 19h30 à l'aire du Pont Roman. Fouée à volonté de l'entrée au dessert, l'animation est assurée par Bercé Événements. Plus de renseignements et réservations en ligne sur Hello Asso, comité des fêtes de Villennes-sous-Lucé.
2: Le Festival d'art plastique de Bessé-sur-Braye, c'est du 14 juillet au 23 août. Trois expositions successives de 15 jours. Rendez-vous au château de Courtenvaux de 14h30 à 18h30, du mardi au dimanche. Entrée libre.
1: Le vendredi 14 août, le comité des fêtes de Tuffet organise un loto des Tufferies avec des bons d'achat allant jusqu'à 1000 euros. Rendez-vous à la salle polyvalente, début des jeux à 20h. 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
4: Bonjour, je me prénomme Micheline. Ce n'est pas très original, mais après tout, j'aurais pu m'appeler Gilbert.
5: Si j'étais coquette,
4: je vous dirais que j'ai 18 ans et vous ne me croiriez pas, et pourtant je les ai.
5: Merci.
4: À l'époque où j'ai consulté le professeur Judor, c'était dû à deux soucis d'ordre physique et d'une concernant une surcharge pondérale importante, puisqu'à l'époque je dépassais le quinta.
5: Merci.
4: Et de deux concernant une pilosité désordonnée. Durant 5 ans, il m'a été impossible de porter des décolletés. Mais là où nous avons dit stop avec le professeur, c'est quand les poils ont commencé à coloniser toute la partie visagale.
5: Ah, c'est un monsieur.
4: Mais être obligé de se raser tous les matins, comme je l'ai vu faire ma mère pendant 10 ans.
5: S'il vous plaît. Merci. Ouais, mais rien. Il y en a qui laissent pas que des pièces, hein.
4: Mais là où j'ai senti que j'intéressais le professeur, c'était concernant la partie plantifère de ma personne.
5: Mais qui?
4: Puisqu'ils sont pourvus de petites griffounettes. Comme les palmipèdes.
5: Comme les pandas.
4: Ma mère le disait souvent, ma fille grimpe au bambou avec une très grande facilité. Alors nous avons tout fait retirer, je n'ai plus mes griffounettes, mais j'ai encore mes 6 doigts de pied.
5: Merci.
4: Et puis la semaine prochaine, je me fais retirer mon 3e sein.
5: Merci.
4: Que je n'avais pas vu puisqu'il était dans mon dos.
5: Là où le professeur a été choqué, là il a été choqué, ça a été par la découverte de mes écailles. Là, il m'a dit, mais comment faites-vous, Jacqueline? Il ne se souvient jamais de mon prénom.
4: Mais comment faites-vous pour avoir des relations sexuelles? Je lui ai dit que pour le moment, elles étaient inexistantes, mais que je ne désespérais pas de croquer la pomme. Opération en 3 jours, c'est dur, c'est très dur. Enfin, ça me change un peu d'ici.
5: Bonjour, messieurs.
4: Vous allez me trouver coquine. Pourquoi pas mutine. Mais depuis que je deviens belge, je pense de plus en plus à l'amour. Je l'imagine. Il est là à mes genoux. Il est grand, blond. Les cheveux coupés courts sur le dessus, long derrière. Il a une énorme personnalité. Quand nous faisons l'amour, il me dit des poèmes. Le dimanche, le
0: manches, Hilaire m'a enfilé le survêtement violet que je lui ai déjà tricoté. Nous courons sous la pluie.
6: Enfin, je suis bien.
4: Seul et bien.
6: Entouré de ma chère clientèle, avec mes rêves de femme. En vous remerciant.
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8: C'est un jeu de vidéo. 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

0: Une remarque à faire, parce qu'en fait, comme les extraterrestres ça n'existe pas, on peut pas savoir comment ils parlent. Sinon, il y aurait des vaisseaux spatiaux qui seraient sur Terre.
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0: 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Alors, l'arpaillage, ça a été scientifiquement prouvé, il ne peut pas y avoir de vie sur Mars. 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
2: Hello à tous, bienvenue à bord du California Spirit Radio Show. C'est un voyage entre palmiers et néons, entre studios mythiques de Los Angeles et le coucher du soleil sur la Pacific Coast Highway que je vous propose cette semaine. Et donc le soft rock West Coast est à l'honneur entre légendes intemporelles et nouveautés 2026 déjà incontournables. Installez-vous, la côte californienne s'ouvre à vous. Et une fois n'est pas coutume, nous ouvrons le bal avec Quinn Starkey. Oui, guitariste reconnu de la scène EOR américaine. Il signe ici un titre nouveauté à la production soignée, quelque part entre classic rock et West Coast moderne. Ça s'appelle Just Walk Away. C'est en exclusivité dans votre musical Made in West Coast. C'est l'élégance FM version 2026. Welcome.

0: Ah, Lindsay Webster poursuit son ascension dans le smooth jazz contemporain. Originaire de Woodstock, à New York, elle est devenue l'une des rares artistes indépendantes à atteindre la première place des charts Billboard Smooth Jazz. Two Hearts, donc, c'est une nouveauté. Elle confirme cette signature soul raffinée.
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0: c'est le retour tant attendu de Rick Astley, qui n'est plus seulement l'icône des années 80. Depuis son retour artistique, il explore un registre plus mature, teinté de soul et de soft rock. Waiting on You, en 2026, montre un artiste apaisé, élégant, parfaitement dans l'esprit West Coast contemporain.
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exclusivité dans votre musical Made in West Coast avec les Doobie Brothers live from the late show Long Train Running. Les Doobie Brothers, formés en Californie dans les 70s, sont l'un des piliers du son West Coast. Cette version live captée pour le late show rappelle à quel point leur groove reste intemporel. C'est un vrai bijou.

Rags dans votre poste de radio préféré. Figure emblématique du yacht rock, mêle toujours soul, blues et sophistication californienne. The Perfect One incarne cette élégance feutrée qui traverse les décennies.

0: Tom Hansen à l'instant perpétue l'héritage IOA West Coast avec une production lumineuse et solaire. Dance Till the Sunrise, c'est la Pacific Coast Highway à minuit.
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0: Randy Goodrum n'est pas seulement interprète, compositeur majeur pour Chicago, Toto ou Steve Perry. Il revient en 2026 avec un titre intime et élégant, The Fool in Me, révèle toute la finesse d'un songwriter d'exception.
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0: Kenny Rogers dans votre poste de radio préféré. If I Could Hold On To Love, une chanson écrite par Randy Goodrum, encore lui, et puis Steve Lukather de Toto, deux architectes du son West Coast. Kenny Rogers apporte ici, eh bien, une profondeur country soul très inattendue.
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0: Ah, c'est le cas de le dire, les nouveautés pleuvent en cet hiver très très très pluvieux. Bernie Chiaravalle, I've Got My Reasons, guitariste et collaborateur historique de Michael McDonald. Bernie Chiaravalle incarne l'école West Coast. Cette version 2026 respire la maturité et la finesse mélodique.
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0: Mike Reno and Han Wilson, Almost Paradise, 1984. Bande originale du film Footloose, Mike Reno, The Lover Boy, et Han Wilson, The Heart, unissent leur voix pour une power ballade devenue culte, romantisme FM pur jus.
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0: Jarreau, tout simplement, de 1983. Al Jarreau, 7 Grammy Awards, maître absolu du jazz vocal et du groove. Boogie Down, eh bien, rappelle combien la frontière entre soul, jazz, yacht rock peut être délicieusement floue. Voilà les amis, les lumières s'allument doucement sur Sunset Boulevard. Les palmiers se découpent sur le ciel rose-orangé de Hayley. Merci d'avoir partagé cette traversée dans le California Spirit Radio Show. On se retrouve bien entendu très bientôt pour un nouveau voyage entre groove, élégance et horizon californien. Je vous souhaite de passer une excellente semaine à l'écoute de nos programmes. À très vite depuis la côte ouest. Salut, à ciao.
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3: Il est 18h.

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2: Bonsoir à tous. La 5e canicule se prépare à toucher la France. 22 départements seront demain en vigilance orange canicule, du département du Cher aux Bouches-du-Rhône, ainsi que la Corrèze et la Corse. La chaleur va s'accentuer cette semaine avec un nouvel épisode caniculaire sur de nombreuses régions françaises. Une enquête ouverte pour blessures involontaires. Un enfant de 8 ans a été brûlé au deuxième degré par un jouet qui lui a éclaté au visage. Un jouet anti-stress qui contenait une substance malléable. Des analyses devraient être menées par la direction générale de la concurrence, de la consommation et de la répression des fraudes. L'Agence régionale de santé du Centre-Val de Loire demande un retour d'expérience approfondi après qu'une octogénaire est restée plusieurs jours sur un brancard au CHU d'Orléans. Selon plusieurs médias, la patiente âgée de 85 ans, admise pour soigner une hémorragie, est restée 6 jours sur le brancard. Téhéran fixe ses conditions pour la réouverture du détroit d'Ormuz. L'Iran exige que Washington mette fin définitivement à la guerre contre lui et ses alliés et qu'il lève le blocus imposé à ses ports. Les gardiens de la révolution réclament aussi la levée des sanctions américaines. L'Iran prévient qu'il maintiendra son blocage du détroit d'Ormuz jusqu'à ce que les États-Unis acceptent toutes les conditions. Israël rejette la dernière feuille de route américaine, un document qui était censé lancer la deuxième étape du plan de paix à Gaza. Une feuille de route acceptée par le Hamas, mais l'État hébreu s'y oppose. Le Premier ministre Benjamin Netanyahou déclare que l'armée n'effectuera aucun retrait du territoire palestinien tant que le Hamas ne sera pas véritablement désarmé. Début demain des championnats d'Europe de natation à Saint-Denis, en région parisienne. Léon Marchand se remet d'une blessure à un adducteur. Il s'alignera tout de même sur le 400 mètres nage libre et le 200 mètres papillon. Et puis, dernière soirée pour profiter de la nuit des étoiles. Cette année encore, plus de 500 manifestations sont organisées. Pour connaître le programme près de chez vous, rendez-vous sur afastronomie.fr. Bonne soirée à tous.
3: Une dose de rock. Mes bien chères sœurs, mes bien chers frères, je vous salue bien bas. Aujourd'hui, votre dose de rock, c'est Highway Star, un titre Deep Purple paru sur l'album Machine Head.

0: Vous venez d'entendre Highway Star par Deep Purple. C'était votre dose de rock quotidienne sur le 90.2 d'Ornithorynque. À très vite. Et rappelez-vous que le rock'n'roll est immortel. 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
1: La douceur de son verbe en dehors des pistes d'escrime contraste avec sa hargne qu'elle possédait lors de ses duels, épée à la main. Elle, c'est Laura Flessel. La tireuse guadeloupéenne est née le 6 novembre 1971. La guêpe, comme elle fut surnommée, avouait au milieu de sa carrière, je cite, « aimer jouer durant l'escrime ». Jouer, vraiment, doit-on la croire ? Gagner plutôt, nous sommes davantage d'accord. Laura Flessel se dévoile aux yeux du monde entier un beau jour de l'été 1996, durant les Jeux Olympiques d'Atlanta aux États-Unis. Médaillée de bronze en individuel aux Mondiaux de 1995, la native de Pointe-à-Pitre ne vient aucunement dans l'état de Géorgie pour faire de la figuration. Preuve en est sa présence en finale de ces Jeux du centenaire dans l'épreuve individuelle de l'épée. Face à elle, une autre Française, Valérie Barlois, la gauchère antillaise, maîtrise son art pour enlever le titre suprême. D'ailleurs, le premier titre individuel de l'épée chez les femmes dans l'histoire des Jeux. Trois jours plus tard, c'est en équipe avec cette même Valérie Barlois et Sophie Morisset que Laura Flessel s'adjuge un nouveau titre, cette fois-ci en équipe dans ces JO d'Atlanta. Ça y est, la machine à trophées est en route. 4 ans plus tard, elle décroche le bronze en individuel, mais entre-temps, elle profite pour devenir championne du monde, puis un peu plus tard, championne d'Europe. En 2004, ce seront de nouvelles breloques olympiques qui vont garnir son armoire à trophées. Son dernier tour de piste sportif, elle effectuera aux Jeux de Londres en 2012, durant lesquels elle aura l'honneur d'être la porte-drapeau de la délégation tricolore. En 2017, c'est la piste politique qui se déroule sous ses pieds en devenant ministre des Sports. La guêpe reste encore à ce jour l'escrimeuse française la plus titrée aux Jeux et elle est certainement la plus iconique également. Allez, on se donne rendez-vous demain pour d'autres histoires d'un jour avec Mémoire Sport.
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2: Voici Lady Gardner, Little Bit of Loving. So we

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1: Le samedi 22 août à Tuffet, Val-de-la-Chéronne, c'est le retour du festival des Tufferies organisé par le comité des fêtes. Retrouvez sur scène le groupe Cole et les Peckerwood ainsi que la compagnie créole. La soirée se clôturera avec un magnifique feu d'artifice sur le plan d'eau. Le comité des fêtes de Luché-Pringé vous invite à un après-midi jeu d'autrefois et une soirée repas sardinade le samedi 15 août à partir de 15h à la base de loisirs de Luché-Pringé. Le comité des fêtes de la commune de Saint-Rigomère-des-Bois organise un vide-grenier dans le centre-bourg le dimanche 23 août. 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
5: C'est pourquoi?
4: Bonjour, bonne fête, des ballons, gars, avec des petits qui ont le fait que le bon, le gars, le win, là, le big, un homme, un gros, je m'aigne, non, d'aller de
5: bon, bah, bonne fête, quoi.
6: Oh, bah, celle-là, elle est faite, hein. 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
2: Bonsoir à tous. La France s'apprête à suffoquer pour la 5e fois de l'été. Un nouvel épisode caniculaire devrait toucher l'Hexagone dès demain dans l'est du pays. 22 départements seront placés en vigilance orange canicule dès minuit par Météo France, du Doubs jusqu'à la Corse, en passant par la Corrèze ou le Cher. Les 40 degrés devraient à nouveau être atteints pour le milieu de semaine. Des conditions météorologiques qui ne vont pas laisser beaucoup de répit aux pompiers sur le front des incendies. Dans un dernier bilan cet après-midi, le feu qui a parcouru 300 hectares dans la Drôme n'a pas progressé. Les pompiers ont aussi été mobilisés sur des départs et reprises de feu en Isère ou en Corrèze ces dernières heures. Une enquête ouverte à Rennes. Un jeune homme est toujours ce soir entre la vie et la mort après avoir été percuté par un fourgon de CRS. Les faits remontent à vendredi. Le parquet de Rennes indique aujourd'hui que, selon les premiers éléments, la victime de 22 ans était en train de suivre le véhicule en trottinette électrique en outrageant les fonctionnaires de police. À l'international, Israël rejette le plan de paix américain pour Gaza, un plan accepté pourtant par le Hamas. Le Premier ministre Benjamin Netanyahou assure que certaines idées conviennent à l'État hébreu et d'autres non. Israël souhaite notamment un véritable désarmement du Hamas. Pendant ce temps, Téhéran fixe ses conditions pour la réouverture du détroit d'Ormuz. L'Iran exige que Washington mette fin définitivement à la guerre contre lui et ses alliés et qu'il lève le blocus imposé à ses ports. Les gardiens de la révolution préviennent qu'ils maintiendront le blocage du détroit d'Ormuz jusqu'à ce que les États-Unis acceptent toutes les conditions. La visite du pape Léon XIV dans un mois en France environ. Le souverain pontife sera notamment à Paris, Metz et Lourdes du 25 au 28 septembre. Si vous souhaitez assister aux célébrations, les inscriptions ouvrent demain midi sur le site internet inscription.pape-france.fr. Et puis un spectacle gratuit et accessible à tous. Dernière soirée pour profiter des Nuits des Étoiles. Cette année encore, plus de 500 manifestations ont été organisées tout le week-end à quelques jours de l'éclipse solaire. Très bonne fin de week-end à tous.
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0: Salut Braille, ça farte.
1: Prêt pour la leçon de casse?
0: Complètement d'accord.
1: Ok, alors jambe gauche fléchie, droite tendue, comme si tu pissais dans un bocal. T'allonges le bras, tu pars du nord-ouest pour arriver au sud-est sans toucher la Corse. Et tu casses, et tu casses, et tu casses. Mais ça marche aussi à l'envers. Et tu casses, et tu casses, et tu casses. Variante, double, et tu casses, et tu casses, et tu casses. Et enfin pour casser en loose day, le baby casse. Et tu baby casses, tu baby casses, tu baby casses. Aïe, tu sais casser.
0: Bah ouais, je sais.

0: tu dégages s'il te plaît, parce que c'est chiant. Attends. Attends, ouais, mais tu fais mal là. Dégage. Bah ouais, mais attends, c'est chiant aussi. Je fais comment là? Bah ouais, mais je pourrais passer. Ouais, voilà, encore. Et voilà, mais.
1: Salut Bryce.
2: Salut Bryce.
3: Salut les Bee Gees. Ça farte.
2: Ça farte.
1: Ça farte.
3: C'était une live.
4: Salut Bryce.
5: Salut Véronique. Voilà.
4: Ouais, quand je te vois, oui. Je te présente ma cousine.
6: Bonjour.
5: Salut.
6: Marjorie.
5: C'est pas grave. T'es très jolie, tu sens très bon.
6: Merci.
7: Bonjour,
8: ça va? Ah,
7: bah, j'ai
8: caché toi. Oh, ça me fait plaisir de te voir. Et ton dos, ça va bien?
5: T'es là pour les vacances?
8: Mais vous êtes malade.
6: Je suis arrivée hier soir.
7: T'as appris combien de fois je t'ai dit que c'était pas un parking ici?
5: 3-4 fois, ça va être la cinquième là.
8: Ça va?
9: Bonjour mon cochonnet.
5: Salut tous.
10: Ça va mieux?
9: Ça va?
5: Ouais.
1: Ouais. Et ta vague?
5: Pas ce matin, il n'y a pas de swell. Le vent souffle onshore, c'est mort.
1: Comme
5: allez, vous oubliez pas, il y a une yellow chez moi ce soir.
8: Quoi?
5: Une yellow, ça veut dire jaune.
8: Oui, merci, j'avais compris.
5: T'as déjà entendu parler des nuits blanches à Saint-Tropez?
8: Uh-huh.
5: Ben ici, c'est les nuits jaunes et c'est chez moi que ça se passe. Open bar toute la nuit, ambiance de folie, culotte facultative, toute sortie définitive. Je te laisse réfléchir. Allez, je glisse.
1: Bye, Bryce.
4: À ce soir, mon Bryce.
1: Bye, Bryce.
10: Tchou.
9: Ciao, mon poisson.
5: Ciao. Moi, tous les matins, je casse le vent, je fais chier les gens, ça me purifie, c'est important.
6: T'as des surfeurs à Nice?
4: Un. Il y en a qu'un.
5: Hey Mario!
11: Quoi?
5: Je fais une yellow ce soir. Ça te dirait de pas venir? T'es cassé. Dégage.

0: mon ami. Je sais, c'est de maman. J'ai même pas peur.
1: La vague est du surf.
2: Ça, c'est Body. Je t'ai appelé Body, ça te va. Mystique sauvage. Toujours en quête.
3: Il est en quête de quoi?
2: De la vague. La vague métaphysique.

0: venu avec ta mère. Salut Whiskas, t'es super glissable ce soir. Je te jure t'es fou. Yellow. Ouais c'est le feu ouais. C'est qui? Ouais tu rates un truc là. Eh hey, tu sais.
1: Verdi nanan.
0: Non mais c'est parce que je t'ai pas invité, c'est pour ça. Écoute, faut que je te laisse là. Non, parce que j'ai plus envie de te parler. C'est ça, je t'embrasse. Tchou. Qu'est-ce qui se passe, Némi, là-haut? T'es toute moche. Qu'est-ce qu'il y a?
2: C'est Christophe.
0: Quoi, Christophe?
2: Je crois qu'il m'aime plus.
0: Tu te fais des idées, oh. Arrête, Christophe, il t'a jamais aimé. Je t'ai cassé. Aïe. Allez. Qu'est-ce que t'en as fou de Christophe, hein? Grandis un peu, qu'est-ce que tu vois?
2: Passe-moi!
0: Noémie, éclate-toi, lâche-toi, vas-y, ondule, je sais pas moi!
3: C'est un puzzle!
0: Un puzzle de moi! Aïe!
4: Les chèques pour le traiteur sont sous clé dans mon bureau. Tu demanderas une facture détaillée pour mes notes de frais.
0: Oui.
4: À mon nom.
0: Oui.
4: Personne ne rentre dans mon bureau, compris?
0: Oui.
4: Tu prends les chèques. Tu demandes les factures. Tu rends les clés à Mélina, compris?
0: Oui.
4: Répète.
0: Je prends les chèques. Non, je prends les clés parce que sinon je peux pas prendre les chèques. Je prends les clés pour ouvrir le bureau de Mélina. Non, c'est ton bureau à toi. Alors je prends les chèques de Mélina. Je prends les clés pour ouvrir.
4: Je te les note.
0: Ouais, je prends le carton alors. Voilà, ça c'est mieux parce que c'est ça qu'il fallait faire pour le. Super. Ok. Et vous dînez où ce soir? Vous allez du côté de.
5: Hello.
0: Ouf. Elle est belle. Hein. Salut. Profitez bien. Bonne soirée. Allez, éclatez-vous.
6: Ces personnes ne sont pas sur la liste. On fait quoi?
7: On me demande. Ça va, vous êtes fan ou quoi? Ça va.
0: Alors, toi tu rentres?
7: Toi ouais. C'est bon ça. Toi ouais. Toi non. Bah non. Toi ouais. Vas-y, danse. Lâche-toi, donne tout. Envoie, attends. Non, laisse tomber.
8: Oh, Brizio, regarde-moi, regarde-moi. Hey, oh, ha, tic-tac, tic-tac.
7: Dégage pour voir. Casse-toi.
8: Ah, bah, pas cool.
7: Vas-y, va. Ouais.
0: Hey,
7: Brice. Oh, c'est bon, ça va. Ouais, toi, ouais. Et toi. Attends deux secondes. Attends, ouais, permuté, je préfère toi. Ouais,
5: Brice,
7: viens. Ça va? Hein? Alors. Vous êtes sublime, hein? Mais il y en a une qui est moche.
5: Merci.
9: De nada.
5: T'habites chez tes parents?
10: Ouais, avec mon père. C'est pas très beau, ça, là.
5: Bah, si! Et ta mère?
10: Ma mère? Telle, ma mère.
11: Oh la vache. Calme-moi ça. Douce, calme, pas une ride.
10: Tu vois, quand sa surface est lisse comme ça, en surf, on dit qu'elle est glacie.
5: Non.
10: Mais moi, je dis qu'elle est. Qu'elle est glacie. Je dis pareil, en fait. Ouais, je dis pareil.
5: Je me demandais tout à l'heure, quel genre de vague tu peux surfer en Méditerranée?
10: Ça t'intéresse, ça, hein? Je dirais. Mon genre de vague. Genre de vague qui ne te laisse pas le choix. Genre de vague que tu ne vois qu'une fois. Genre de vague que. Quand tu la vois, tu fais waouh! Ouais, non, c'est pas terrible. Ouais, parce que je travaille, je fais la. J'ai pas fini d'écrire en fait. Je te fascine, hein. Viens, on parle de moi. Ça te fait plaisir de me connaître ou pas? Franchement.
5: Ouais.
10: Excuse ma belle, l'histoire m'appelle.
1: Écoutez, vous êtes bien sur Ornithorynque et dans l'émission Écoute le film. Aujourd'hui, Brise de Nice de James Hutt.
9: Silence.
10: Ouais, parce que ça marche aussi avec la...

0: Ok, honneur au futur vaincu. Vas-y.
1: Joute-moi dessus.
2: Dis donc, le roi de la glisse, là. Avec toutes les soirées jaunes que t'organises, t'as pas peur qu'on t'appelle le roi de la pisse?
1: On voit tes couilles, hein.
3: Ça a pas commencé, ça a pas commencé.
1: Bonjour.
4: Non, bonsoir.
1: Ah, un joueur. Blanc.
4: Noir.
1: Proton.
4: Neutron.
1: Pampan.
4: Cucu.
1: Touché.
4: Coulé.
1: Ok. Vache. C'est marrant comme ta tête va pas du tout avec ton corps. Oh, c'est à toi là, hein. Mais casse-moi. Casse-moi. Casse-moi. Bon allez, casse-toi.
5: Parmi tant d'autres, et Dieu sait que vous êtes nombreux à avoir votre carte de membre au club des gros nazes. Mais qu'est-ce que c'est que ce délire là? Casser, casser, casser. Mais c'est toi qui nous les casse, Bryce, avec tes nids jaunes, jaunes, jaunes.
1: Tiens.
5: Quoi?
1: Je me fais chier. Comme ça.

0: Ça, c'est la ceinture du dragon. Belle.
1: Bravo.
2: Je te prends.
0: Tu veux voir sa gueule?
2: Je vais me changer, tu viens avec moi? Chope les kimonos. C'est lui.
3: Monstre.
4: Tu touches pas à mes jouets, hein.
1: Mégatube dans la baie des anges. C'est quoi un mégatube?
4: Un mégatube?
2: Une énorme vague. Il y en a une qui a déferlé sur la côte en 79. Elle a fait nice en Tibe. Et j'ai même pas pu la surfer. Bon, en même temps, j'avais 5 ans. Hein. Je peux te dire que la prochaine...

0: Pardon ?
1: Allez, Johnny, voilà ton chauffeur. Au boulot ! Grave !
2: C'est pas un break ?
3: Pas une break.
0: Regarde ce qu'il fait, regarde ce qu'il fait.
1: C'est Bonnie, T'as vu ? Petit tube en backside et un petit flotteur sur la lèvre. Regarde. Je suis le roi du monde.
2: Je suis Dieu.
0: C'est pas encore, t'as ça dans les yeux,
4: dans tes yeux.
0: Parce que je t'ai vu là-bas.
4: Parce que je t'ai vu là-bas.
0: T'as pas hésité.
4: T'as pas été intimidé une seconde.
0: C'est une qualité rare en ce moment.
5: En tout cas, je te remercie.
0: De nada.
4: Pas encore, mais t'as ça dans les yeux. Parce que je t'ai vu là-bas.
0: Ferme ta table.
6: Salut, buddy.

0: rester ici, petit.
1: Hein?
0: Tu peux pas rester ici. Il bouge d'ici. Hey, oh! Hey, oh! Papa! Papa! Papa! Tu sais ce qu'ils ont fait?
2: Votre fils?
3: Oui.
0: Ils ont tout mis par terre, tout saccagé, alors qu'ils ont même pas le droit.
3: Il ne sait rien, laissez-le.
2: Passez-lui les menottes.
4: Puisque je vous dis qu'il ne sait rien!
1: Arrête!
3: Il a rien vu, rien entendu, et il ne dira rien parce qu'il ne sait rien. Et il ne sait rien parce que c'est un con.
1: Ouais.
4: Mais regardez-le!
3: Ça ne se voit pas que c'est un con, non?
2: Bon, on vous contactera. Veuillez me suivre, s'il vous plaît.
5: Mais qu'est-ce qui nous arrive?
1: Ça va aller. Ah, attends. Passe-moi son t-shirt, c'est chiant. Attends, excusez-moi, vraiment, tu veux.

0: Agostini est accusé d'avoir blanchi de l'argent sale pour le compte de la mafia sicilienne dans divers établissements de la Côte d'Azur, ainsi que dans des sociétés offshore basées aux îles Caïmans.
1: Ça va, ton papa?
2: Josie, sers-moi quelque chose de fort, s'il te plaît.
3: Whisky ou cognac?
2: Rickless.
0: Divers établissements côte.
1: Ça doit être dur, Brice.
3: Lâche-le.
2: Ouais. Hey, Sylvain, Christian, Jean.
4: Regarde-le.
2: Ouais, on allait partir.
1: T'appelles.
5: Mais la tasse, non, c'est là tes golpes. Il est son Picasso. Amarillo, le mien. Allez, dame-le. Maldito. Dame-la, te digo.
3: C'est bon. Laissez-le.

Elina ? Elina ?

0: Alors, tu comptes faire quoi maintenant?
1: Je sais pas.
0: T'as pas de la famille, quelqu'un qui peut t'aider?
1: Non. Josie?
0: Ouais.
1: Je pourrais te payer un peu plus tard là, parce qu'en ce moment je suis un peu en train de bronzer.
0: Écoute, j'ai un ami qui tient un restaurant au Cap d'Antibes. Si tu veux, je parle de toi.
1: Mmh.
0: Ouais.
1: Mmh. Josie, c'est comment travailler? Parce que je connais le mot, mais j'ai un copain qui fait ça, mais je sais pas comment.

tête, baissez les yeux. Mesdames et messieurs, votre attention s'il vous plaît. Nous sommes les anciens présidents. Comme vous pouvez le constater, nous dévalisons votre banque. Si vous coopérez un temps soit peu, je n'aurai pas à péter le crâne.

0: suis le président de la République. Et où? Mais,
1: hein? Oui, vous désirez?
2: Hein? Ouais. En fait, y a moyen de voir un responsable ou...
3: Enlevez votre masque.
4: Alors, un contrat d'assurance multirisque habitation, bah, vous êtes chanceux, hein, nous avons les meilleures offres en ce qui concerne les petites surfaces, voilà, regarde. Bon, en outre, vous êtes à un âge où il faut songer à capitaliser, hein? Vous avez quel âge? Votre âge?
2: Je sais.
4: Vous devez déjà posséder un livret A, un LEP, un code de vie. C'est très simple, hein. Voilà, pour le livret A, vous avez un taux de 3% par an, idem pour le code de vie. Pour le LEP, le taux est de 4,25%.
2: Oui, quand même.
4: Oui, chérie. Non. Non, un client. Hein? Non, non.
5: Cette semaine, tu fais les jours, 11h, 20h. La semaine prochaine, t'es en service soir. Tes horaires sont indiqués chaque semaine sur le tableau là-bas.
2: Là-bas? Ouais, ouais, ok.
5: Ton salaire, c'est le tarif habituel, 1 500 € sans les pourboires.
2: 1 500 € par mois?
5: Ah non, par jour?
2: Par jour, ouais. Ouais, attends, sinon t'as rien. Ok,
5: d'accord.
2: Super. Je commence quand?
5: Dès que t'auras changé de pompe.
6: Allez les gars, on se réveille là, c'est la pleine saison. On s'investit à 300%, allez,
7: allez, allez, on y va, on est feignants, on se
6: fait. Ouais.
2: Ok, ouais.
5: 300%.
2: D'accord. 300%,
5: c'est bien.
2: Excuse-moi, dis-moi.
8: Occupé.
9: Oh Brice, il y a du monde en terrasse.
8: Ah ben tu m'étonnes avec le temps qu'il fait, les gens profitent, c'est sûr.
9: Tu sors.
10: Froid devant.
11: Oh putain, c'est froid.
10: Le plateau de fond de mer, c'est pour qui? C'est pour toi? Pour toi?
11: Bon.
10: Non. C'est pour 4 personnes.
11: This is not what we ordered.
10: Elle a pas bougé la mer là. Pendant que j'étais pas là, elle a pas bougé la mer. Kevin, c'est ce qu'on va faire. Tu regardes bien ma mer. S'il y a du swell, tu m'appelles, ok?
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10: Brice, sauve-moi, rends-moi la liberté.
5: Allez, d'accord. M'appelle Bryce, bon appétit.
14: Cyprien, tu m'écoutes? C'est pas possible, tu peux plus rester enfermé comme ça dans ta chambre tout le temps. Faut que tu refasses des études, c'est pas à moi. Dentiste comme ton père. Il faut là, c'est pas possible.
5: Non.
14: Ok.

0: Hé, hey, t'as l'air des mélos, toi, hein?
1: Ouais,
0: j'ai un truc pour toi.
2: Salut.
3: Salut.
4: Salut.
5: Salut.

0: Ça farte.
1: Et tu diras à Josie qu'elle aime se faire foutre, qu'elle m'oublie.
2: La plancheur, merci.
1: C'est moi qui porte la cravate ici. Sinon, là, c'est écrit sortie. Vous comprenez ce que je vous dis ou pas?
3: Oui, monsieur.
4: Hé?
1: Oui?
4: En fait, je vais retirer de l'argent.

0: qu'est-ce qui se passe là? C'est quoi ce bordel?
1: Oui.
2: Depuis le temps que j'en rêvais. Là. Emmenez-moi.
1: Hein?
2: Emmenez-moi.
3: Blond et lavé, et pisseux. Raffia, vous voyez, comme ma tante. Vous voyez, ma tante? Hein?
4: Salut, ça farte?
3: C'est lui.
5: Arrêtez!
0: Bien, merci!

0: Irène, la sirène. Ariel, c'est Ariel. Ariel.
1: Chantal.
0: Ah, c'est pas mal. Mmh. Ça, c'est marrant, tes écailles, elles ont changé de couleur, t'as vu?
2: Ah oui, non, mais ça, c'est normal, c'est parce qu'on a fait l'amour.
0: Ah bon?
2: Ah, et puis je t'ai pas dit, chez les sirènes, c'est comme chez les hippocampes, c'est le mâle qui porte le petit.
0: Non mais attends, mais je rêve ou quoi, là? Non mais...
2: Bah oui, tu rêves.
0: Ça serait pas des oursins que t'as sous les bras, là? Ça marche aussi avec les sirènes.
2: Très drôle, abruti.
0: À défaut d'avoir des jambes, sois poli. Hein.
2: T'es cassé. Tu m'as cassé?
0: Ouais, je l'ai cassé.
2: Tu m'as cassé? Ouais, mais moi, je me casse.
0: Hein. Ouais, c'est ça, casse-toi.
2: Ah, non, ah! Tiens pas sur Michael, Michael!
0: Ah! Et au revoir!
2: Non, pas au revoir, adieu!
0: Ah, c'est ça, glisse!
2: Non, elle est froide, en plus, il y a plein d'algues partout.
0: Et comment on fait pour la garde?
2: Tu te démarres!
3: Et file-moi la télé pour le changer les chaînes, s'il te plaît.
0: Mais t'es qui, toi?
3: Mais t'es qui? C'est pas le... Ça, je te demande pour la télé, la machine.
0: Tu peux me la refaire, là, parce que...
3: T'appuies sur les moves, tu serais changé. Comme ça, tu changes les petits bonhommes dans la boîte noire.
0: C'est quoi? Ça veut dire quoi? Ça veut dire quoi?
4: C'est quoi, ça? C'est immonde, ça, c'est pas jaune. C'est quoi, ça?
3: Ah bah trop même.
0: Alors,
3: c'est quoi, tu veux quoi?
0: Attends,
3: ah
0: ça.
3: Ah bah voilà. Et la
0: télécommande.
3: Ouais.
0: Bon alors, attends, alors déjà tu me parles meilleur, hein. On n'a pas chépé les planches ensemble. Oh. Bah, on est chez qui là?
3: Je peux savoir la moto qui est... T'es attrapé sur... Je peux savoir?
0: Ah, c'est toi le motard. Mais t'es invalide des deux mains ou c'est ton kiff de te prendre les murs, toi?
3: Toi, quoi? Qu'est-ce que t'as dit? Il a des mots qui sont rentrés...
0: Tu sais pas parler? Pourquoi? Oh. Ah, tu peux y aller, je
3: t'envoie pour le compagnie. Ah ouais?
5: Oh, ça suffit.
0: Ah non! Tu dors avec tes pompes?
3: Oui, alors? Ça te la change? Ouais.
0: Oui, c'est Agostini. Ouais, c'est moi. D'Angelini. Mais t'es un porc?
6: Je suis l'avocat de votre père. C'est lui qui m'envoie.
0: Il va bien?
6: Il est en prison.
0: Ah, il est en prison? Ah oui, prisonnier, quoi, ouais, d'accord. Mais pourquoi tu dors avec tes pompes?
3: D'accord. Comment que ça s'appelle qu'on est ici?
7: Un hôpital.
3: Voilà, un hôpital. Qu'est-ce qu'il y a dans les hôpitaux? Des malades, plein de malades. Les microbes, ils se répandent par terre. Ils comprennent rien, hein, toi, ouais.
6: Bon, en ce qui concerne votre défense, vous êtes poursuivi pour cause et blessure, tentative de braquage, délit de fuite et accessoirement de vol de skateboard.
0: Ah non, le skate, on me l'a prêté. Hein. Mais attends, je t'explique un truc. L'hôpital, c'est fait pour enlever les maladies. Hein,
3: Tu sais, toi, bon, tout le monde, tu sors de l'hôpital, il guérit. C'est ça, chiant. Pendant que les tricrobes, ils sont par terre. Parce que eux, ils sont des petites maisons partout par terre. Ils prennent, ils sortent de la maison, ils prennent par les pieds. C'est pour ça que c'est faire attention, il faut que tu y penses.
0: Je peux pas changer de piole là? Il y a moyen ou...
6: Vous n'avez pas besoin d'avocat?
3: Si, moi. Moi, je veux bien un comme toi. Parce que j'étais en tricycle sur le moteur.
6: Cette moto, vous l'aviez volée, n'est-ce pas?
3: Un peu, parce que ouais, il avait... Il... Pardon, Marius Lacaille, comme l'oiseau. Enchanté.
6: Bon, je vais être clair, je suis un tout petit peu obligé de m'occuper de vous. Alors, soit vous me signez ce papier, soit vous vous démerdez tout seul, parce que...
0: Parce que quoi?
6: Mais parce que je suis à foutre.
0: Il t'a tué là.
6: Vas-y, je voulais bien signer ça parce que moi je plaide dans 3 quarts d'heure.
0: Attends, ta gueule. Tu sais ce qu'on va faire? Le mieux c'est que tu reviennes demain. Tu comprends ou pas les mots que je dis là? Tu reviens demain, comme ça tu pourras nous acheter des cadeaux. Hein?
6: D'accord, bien sûr.
0: Voilà, sans te commander.
6: Autre chose peut-être?
3: Ah oui. T'es un sniper toi, hein? Top. Top, top.
5: C'est vrai qu'elles sont confortables, hein? Regarde un peu comme j'ai les jambes enflées.
7: Ah ben, raison de plus pour bien te chausser.
5: Ah ouais, je pourrais jamais mettre ça avec mon habit de service. Hein.
7: Non, mais tu peux en prendre une paire pour la maison, moi.
0: Bon, allez, glisse. Je suis à la bourre, là.
7: Oui. Tu sais, j'ai jamais pu résister une paire de chaussettes.
1: Imagine qu'elle se pointe ce matin.
8: Quoi? De quoi tu parles?
1: De ma vague. Vague de quoi? Ma vague, ma... Je comprendrais pas, t'as pas l'aspirine, ça se voit.
8: Quoi?
1: Bon, alors, t'as déjà vu Point Break?
3: Oui, en concert.
1: Le film Point Break, avec Patrick Swayze.
3: Ah, ouais. Non.
1: Tu connais pas Point Break?
3: Non, non plus, je veux pas. Hé!
1: Hey. Oh, la honte!
3: Quoi?
1: Tout est dans Point Break. Tout. Un mec, quand il voit ce film, il devient bilingue en surf. Tu me suis?
3: Ah, ouais! T'es surfeur. Hey, c'est pour ça que t'as un air comme ça, un air antipathique.
9: Bien sûr, je connais. Je fais des choses.
10: Ah, qu'est-ce que vous faites, toi?
1: Monsieur, s'il vous plaît, arrêtez!
10: Comprenez!
1: Vas-y, cours!
11: Non! Arrêtez, c'est les surfeurs!
12: Putain, il est fort!

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2: Ah la vache, le ride.
3: Ah, j'ai le con,
4: Allô, police. Allez, on glisse.
5: Ouais, je viens de percuter deux connards dans des lits, là.
4: Chut. C'est bon, tiens, un coup de fil pour toi.
5: Hé, hey, Brise.
4: Tu sais surfer?
6: Je suis le meilleur. Passe-moi le faune.
4: Ouais. Et t'appelles qui?
6: Tiens, tu tiens le caillou, s'il te plaît?
4: Ah oui.
6: Allô?
7: Allô, oui?
6: Non, rien. Allez, hop, ça c'est fait.
4: Mais t'appelles qui?
8: Malade, hein. Mais qu'est-ce que vous faites dehors?
6: Salut, ça sort. T'as mes affaires?
4: Mais attends, mais c'est ton auto?
8: Non, c'est celle de ma femme. Allez, soyez raisonnable, montez.
4: Ah oui, travaillez à la poste.
6: Bon, bah, salut.
4: Hé, hé, hé. Oh, t'as pas entendu, hein? Faut qu'on se casse.
6: Ouais, mais moi, j'ai rendez-vous avec ma mère.
8: Bon, toi, tu vas ici. Toi, tu prends mes clés. On retourne à l'hôpital.
6: Attends, arrête, je suis pas mort de rire. J'aime pas quand tu fais ça. Ah, non, c'est trop.
4: Y a pas de vague. Regarde. Hein? Tu dis lui, toi, qu'il n'y a pas de vague à Nice.
8: Il n'y a pas de vague.
4: C'est comme ça. Redescends. Oublie le sport.
6: Le quoi? Le sport? Mais c'est pas un sport, c'est un rêve.
4: T'as pas de rêve?
8: Moi, j'avais un rêve, c'était...
6: Il a pas de rêve.
8: Moi, j'en avais un.
6: Ouais, mais toi, on s'en fout, toi.
8: Super, merci.
6: T'as pas un truc qui te transporte? T'as pas de but, tu sais pas où aller?
4: Brice, tu restes à Nice? Il y aura pas de surf, il y aura que les keufs.
6: Casse, Buddy, t'es où, putain? De l'eau, là, il faut de l'eau.
4: Casse dalle!
6: Elle est où, la mer, là? On la voit plus. Je peux pas. On a combien de Nice, là?
4: Quoi? Un kilomètre?
6: Ouais.
4: Bon, je veux pas, 20, 30...
6: 20, 30 bornes?
4: Ouais.
6: Putain, je suis oppressé, là. J'ai mal au plexus solaire.
4: Tiens, bouge. Justement, c'est super bon pour tous les trucs. Allez. On croûte et on est... Allez, faut y aller, là.
6: Non, mais attends, je vais pas plus loin, Marius. Hein. Je peux pas quitter Nice. Je peux pas. Ça fait 20 ans tous les jours que j'attends ma vague.
4: Écoute, mon ami, on sera toujours plus fort à... On sera toujours plus fort à deux...
6: J'ai pas d'amis, hein. Je suis désolé, j'entre à Nice. Tchou.
4: Mais c'est ça, ouais, casse-toi. Rentre à Nice, cours. Tu vas voir ce qui t'attend, là-bas. Les tolards, ils vont pas te faire cadeau, je connais, moi. Un autre avec son look de cheveux, là, toute blonde.
6: Ouais, c'est sûr, alors que pour un caïd comme toi, c'est les vacances, quoi.
4: Te fous pas de ma gueule avec ça. Parce que moi, la vie, elle a pas... Moi, j'ai jamais rien eu dans la vie.
6: Ouais, ben moi, j'ai toujours tout eu. Et ça m'empêche pas d'être dans la même mer que toi, voire pire. Ciao.
4: Ouais, c'est ça. Casse-toi. Surfeuse, va. Brice.
6: Quoi?
4: Non, mais c'est pas par là! Non, mon programme!
6: T'as besoin de moi pour quoi?
4: Pourquoi? Pour rêver, voilà! Pour rêver! Moi aussi! Pour moi! C'est qu'un accroché à ma moto, c'est moi peut-être? Non, c'est toi, parce que moi j'étais devant. Alors maintenant, tu me suis!
6: Pour aller où, putain? Pour aller où?

0: c'est du grain comme la. Allô? Non. Oui, c'est la qui blanche.
1: Oh, mademoiselle.
2: Bouge pas, j'arrive.
3: Dis-moi la taille, ça va là?
2: Tu peux le porter encore plus bas si tu veux.
3: Ça fait côte basque?
2: Carrément local là.
3: Tu ressembles à ta sœur.
2: C'est pas ma sœur.
3: Ouais, mais à ta sœur, tu lui ressembles.
2: Alors comme ça, t'es là pour la cup?
4: Quelle cup?
2: Ben, t'es pas surfeur?
4: Si, je suis surfeur. On est où, là?
2: Sur le spot, mon pote.
4: Spot.
2: Ben ouais, Osgore.
4: Ah, Osgore.
5: Salut Victor, il y a des chevals?
2: Voilà, c'est bon, ça rentre en ligne.
5: Salut Victor.
2: Salut Victor. Salut.
0: Oui. J'ai une surprise. Ah, dis-moi une main, bim.
3: Ça va?
0: Raté. Non, l'autre. Tiens. C'est un cadeau, c'est pour toi, t'as vu? Et elle est jaune.
4: C'est où tu sors ça?
0: Mais ouais, parce que. T'es content, ça te fait.
4: Vachement, ouais. Elle est là.

0: $100,000. T'avoueras, c'est pas l'argent de la petite souris, hein. Et en fait, c'est pas compliqué. Toi, tu gagnes, et après, tu me files la moitié. Voilà.
1: Ouais.
0: Toi, tu gagnes 100 000. Tu gardes 50 000 pour toi, tu me files 50 000 pour moi, et moi, je t'en rembourse quand... je peux. Enfin, si je peux.

0: et maintenant de la chanson de Daube. Besoin de rien, envie de toi.
1: Nobody's perfect.
2: Étonnant, non ?

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2: Il est minuit.

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0: n'empêche pas d'être un chômeur.
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